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0: 308 minutes, 48 secondes, une réponse à mon texto. 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

Enfin, rien de significatif. Bon, c'est peut-être un peu embrassé. Je suis malencontreusement tombée, la bouche grande ouverte sur son... Enfin bref, c'est pas important. L'important, c'est que je t'aime. Allez, je te pardonne, y a plus de problème. Allô? Allô, t'es là? Ben là, réponds, qu'est-ce qui te prend? Ben non, ben...

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Eh bien, chers amis d'Alternante FM et nos amis de Bordeaux, que je salue bien amicalement, merci Radio Campus de nous diffuser régulièrement. Merci à vous. Alors, nouvelle émission de Poussière d'étoiles en ce mois de septembre, encore un peu radieux et malheureusement d'ailleurs un petit peu trop sec. Bref, on ne va pas s'éterniser sur les méfaits du changement climatique. On va plutôt s'intéresser un peu à l'histoire. Et l'histoire commence de manière un tout petit peu triste, puisque, enfin si, un peu triste en matière de jazz. Quand un musicien disparaît, on verse une larme et on se dit « Dieu, qu'il a bien participé, qu'il a été magnifique pendant sa vie, qu'il a apporté de la joie aux uns et aux autres, et peut-être même qu'il s'est fait plaisir ». René Oertreger était un pianiste qui était né en 34, c'est-à-dire que... Il avait 90 ans, bien sonné, n'est-ce pas? Et qui est mort en juillet 2026. Et c'est un musicien qui a apporté sa contribution avec tous les visiteurs de la France, des musiciens de jazz connus. Chet Baker, Lester Young, Lee Konitz, Buck Clayton, Don Byas. Bon, à son répertoire, on chercherait plutôt les grands musiciens qu'il n'a pas connus que ceux qu'il a accompagnés. Je vais vous proposer juste un morceau que j'aime bien, qui s'appelle « Thème pour un ami », qu'il avait écrit en 1957, si mes souvenirs sont bons. Ça s'appelait à l'époque un album qui s'appelait « Humer, Oertreger et Pierre Michelot ». C'était le trio royal qui a fait d'ailleurs, qui a contribué à un deuxième disque en 1999. Donc, ces garçons avaient 20 ans tous les 30 ans. Bref, écoutez, ma thème pour un ami qu'il a composé donc à cette époque-là et qu'il a repris avec un gentil album avec Agnès de Sarthe et quelques amis. Ici, il aura juste le bassiste Pierre Boussaguet. C'est à mon avis une sorte de salut à ses copains qui sont présents ou pas.

Thème pour un ami, qu'il avait appelé aussi Ballade pour un ami. René Oertreguer avec le toucher toujours aussi extrêmement léger. Et son ami Pierre Boussaguet à la contrebasse, c'était de jazz d'hier. Et comme une transition, si vous le permettez, des jeunes musiciens nantais qui m'ont confié leur disque et que je me préparais depuis longtemps à vous les proposer. Le disque s'appelle One for the Road. C'est One for the Road, une fois pour la route. Un pour la route. Et écoutez ce morceau qui s'appelle Fingerboard. C'est Patrick Billon qui est au piano. C'est Julien Québec qui est à la batterie. Et le chef d'orchestre, c'est le contrebassiste Arnaud Gobin, que je trouve extrêmement intelligent et jouant avec beaucoup de sentiments. Le thème, Fingerboard, ça va nous promener du jazz hier au jazz d'aujourd'hui.

C'était donc Fingerboard par le Green Dolphin Pin, c'est-à-dire l'orchestre d'Arnaud Gobin, avec ses copains Patrick Billon au piano, Julien Québec à la batterie, et pour certains morceaux, Arnaud a demandé à un de ses copains, Benoît Fouleneau, de jouer du saxophone ténor, et voici un hommage au passé. Parker Blues, comme quoi l'histoire est un éternel recommencement.

donc, pour rester dans l'actualité, je vous propose alors un disque de jazz tout à fait moderne et contemporain. C'est un disque qui s'appelle « Très sage » et qui a été édité pour la maison Mine Spirit, mon esprit en quelque sorte, et qui est donc dirigé par Amandine Abbey, qui joue magnifiquement du piano et qui se fait accompagner par quelques musiciens différents. Là, on va entendre un violoncelliste qu'on a déjà entendu dans d'autres circonstances, entre autres avec Anouar Brahem, qui s'appelle Eric Maria Couturier au violoncelle, et un accordéoniste qui est Théo Hould. Vous allez voir, c'est à mi-chemin entre le classique et le jazz.

Ce thème a d'ailleurs été composé il y a quelques années par M. Jean-Philippe Rameau, vous savez, celui qui accompagnait la musique du roi Louis XIV. Ça fait loin quand même.

C'était donc Théo Hould à l'accordéon avec Éric Maria Couturier au violoncelle, dirigé l'un et l'autre par Amandine Habib, qui avait donc créé cet album qui s'appelle Très Sage, qui a été édité très très récemment, puisque c'était en juin 1925. Et Amandine Habib, pour information, est directrice d'un groupe musical qui s'appelle Nine Spirit, qui a l'esprit, la volonté de créer des ponts entre la musique classique et le jazz contemporain, ce qui est une assez bonne leçon. Donc, le morceau que vous avez entendu, écrit par Jean-Philippe Rameau il y a donc quelques années, n'est-ce pas, ça s'appelait La Cupis. Mais je vous recommande vraiment cet album, c'est délicieux à entendre. Il y a des formations un petit peu diverses, hein. C'est toujours très intéressant. Alors maintenant, un musicien un peu plus classique dans l'histoire du jazz qui s'appelle Olivier Thémide, qui était reconnaissable avec sa crête en iroquois et qui jouait un peu dans l'esprit de musiciens qui ont secoué le monde du jazz à la fin des années du XXe siècle. Pharoah Sanders et Roland Kirk, par exemple. Alors, vient de sortir un album tout récent qui s'appelle Le Village de Marcenay, qui a été lui aussi composé à la même époque que Amandine, au mai 1925. Et Marcenay, en fait, c'est le nom approximatif de son village bourguignon où il s'est retiré depuis un moment. Alors, vous allez écouter là Olivier Thémine avec des musiciens qui sont quand même assez réputé, puisque c'est Emmanuel Bex, l'orgamon, et Simon Goubert à la batterie. Et voilà un morceau que je trouve extrêmement viril et que je trouve très, très, très intéressant et très, très justifié. Beachin' at the Beach.

L'orgamon de M. Emmanuel Bex avec la batterie de Simon Goubert pour accompagner Olivier Thémines sur un thème qui s'appelait « Beachin' on the Beach ». Par contre, c'est maintenant « Time Mender » que je vous propose, qui vous dira peut-être pas grand-chose. Par contre, le musicien, pour les gens qui ont assisté au rendez-vous de l'Erdre de l'édition 2026, ils ont pu apprécier ce pianiste tout à fait exceptionnel qui s'appelle Shai Maestro, qui n'est pas un tout genre, tout jeune, hein. Il a déjà une bonne quarantaine d'années, mais bref, il est d'une virtuosité exceptionnelle et je trouve d'une très très très belle musicalité. Alors je vous propose un extrait juste d'un disque qui s'appelle The Guest House, c'est-à-dire ben, c'est la maison qui vous invite, hein, c'est ça. Finalement c'est la table ouverte en quelque sorte, l'auberge espagnole. Et donc là il a des formations qui sont variables, hein, c'est un peu... Des formations évolutives, en quelque sorte. Là, ce sera une version très très simple, piano, Shai Maestro, et Ofri Neyema à la batterie, Jorge Ruder à la basse, et au clavier, c'est-à-dire synthétiseur, un musicien qui s'appelle Keda Leavi. Le thème, donc, Time Bender.

Enregistré à Paris en 2025, c'était Shai Maestro, secondé par un autre musicien, pas tout à fait au piano, mais au piano électrique, Gadi Lehavi. Et ensuite, Jorge Röder est à la basse et Ofri Nehemia est à la batterie. Donc, basse, batterie et deux pianos, c'était une formation originale. Et Shai Maestro, vous avez pu constater, quand il le veut, il nous surprend avec des notes magnifiques. Autre musicien qui est comme lui, israélien, il s'appelle Omer Klein et il joue avec un bassiste qui s'appelle Hagai Cohen-Milo et un batteur qui s'appelle Amir Bressler. Ce sont des musiciens un petit peu comme Shai Maestro qui sont un peu, allez on va dire, anti-establishment, c'est le moins qu'on puisse dire. Mais vous allez voir le morceau que je vous propose, il s'appelle « The Flower and the Seed » et c'est aussi la poésie à l'état pur, comme savent le faire les musiciens qui ont fort à faire avec leur pays natal.

Et Omer Klein qui a enregistré en 2020 ce The Flower and the Seed et qu'il était accompagné, tout à l'heure je le disais, par deux musiciens, c'est-à-dire Agai Cohen Milo à la basse et Amir Pressler à la batterie. On va rester dans la musique très très mélodique et très très calme avec Vincent Perani qui a publié un album qui s'appelle Live, Being Live ou Living Being, le temps de la réflexion, dit-il. Un album qui a suscité à Louis-Julien Nicolaou de Télérama un commentaire disant que ce disque conjuguait la liberté discursive et une rigueur formelle. C'est une éclaircie douce dans un disque foisonnant et malin. C'est beaucoup vous présenter. Ce disque de Vincent Perani, accordéoniste maintenant célèbre, avec Tony Pellman qui est au clavier, le célèbre Émile Parisien que j'ai vu récemment, qui a toujours autant de qualité, Julien Herné à la basse et Johan Serra à la batterie. L'enregistrement date de 2025, lui aussi, et on écoutera le cabinet des énigmes.

Vincent Perani, qui était en compagnie de Émile Parisien au saxophone, Tony Pellman au clavier, et également Johan Serra à la barre et Julien Herné à la basse. Son album s'appelle Living Being, Time Reflections. Et le morceau que vous avez attendu était le Cabinet des énigmes. Je ne vais pas tout à fait terminer. On a un petit morceau à entendre. Moi, je trouve extrêmement sympa. C'est un album dont je vous ai déjà présenté un extrait, celui de Marion Rampal, qui est une des chanteuses françaises les plus récentes et qui a, j'estime, quelque chose à dire. Là, on ne va pas dire qu'elle s'abrite derrière, mais elle rend hommage à une très grande chanteuse qui nous a quittés il n'y a pas si longtemps, qui s'appelle Abby Lincoln. Écoutez ce l'oiseau en cage, Caged Bird, qui exprime, dans le texte d'ailleurs, mais bon, c'est en américain, qui exprime ce que c'est que la liberté. Marion Rampal.

Eh bien, c'était Mario Rampal qui chantait un petit peu Abbey Lincoln sur ce Caged Bird. Et pour terminer, on va écouter René Herzogher. J'ai un peu l'impression que c'est le dernier disque. En tout cas, c'est le dernier disque présenté. C'était celui qu'il avait réalisé en compagnie d'Agnès de Sarthe, qui l'accompagnait. Pas seulement parce qu'elle était avec elle et qu'elle préparait son livre qui s'appelle Le Roi René, mais aussi parce qu'elle y chantait ou qu'elle disait. Elle était présente dans un certain nombre de morceaux. Là, j'ai choisi de vous présenter René Herzogher tout seul devant son piano sur un thème assez classique, un thème qui me parle à moi, qui s'appelle « Everything happens to me », c'est-à-dire « N'importe quoi peut m'arriver ». Et même le bonheur d'écouter René Herzogher, qu'on n'entendra plus que comme un ancien pianiste. Merci, monsieur Herzogher.

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1: Le journal international. Bonjour Marion Cazeneuve.
3: Bonjour Clotilde Dumay.
1: À la une, la suite de la visite du pape Léon XIV en France.
3: Avec une messe géante devant 800 000 personnes hier à Paris sur les Champs-Élysées. Il s'apprête à en donner une nouvelle, cette fois à Lourdes dans le sud-ouest. La journée sera aussi marquée par une rencontre avec des victimes de violences sexuelles dans l'église. La France, où des milliers de personnes ont marché hier pour le climat en réclamant des mesures d'urgence face au changement climatique. On sera aussi dans ce journal au Mexique qui célébrait hier un douloureux anniversaire. Les 12 ans de la disparition des étudiants d'Ayotzinapa.
1: Et puis ça y est, c'est l'heure du verdict pour le prix RFI Théâtre.
3: Et oui, chaque année depuis 2014, ce prix récompense un auteur francophone d'Afrique, de l'océan Indien, des Caraïbes ou du Moyen-Orient. Et on laisse le président du jury, le dramaturge guinéen Akimba, nous dévoiler le lauréat.
4: Après plusieurs heures de débats intenses, le jury est tombé d'accord sur une lauréate cette année qui nous vient du Cameroun, c'est Hermine Yolo. Hermine Yolo est lauréate pour son texte « Ima Mariam, le jugement de Marie ». C'est un texte d'une grande beauté poétique, avec une vraie recherche aussi dans la langue, dans la façon de dire. On a l'impression d'être face à des espèces de litanies, de chants. Donc le jury a été très touché, en tout cas, par cette recherche vraiment de langue. C'est ce qui nous a beaucoup marqué. Donc c'est la langue qu'elle convoque dans ce texte.
3: Et on revient plus largement sur le profil de la lauréate Hermine Yolo en fin de journal.
1: Une foule compacte de l'Arc de Triomphe à la place de la Concorde pour voir le pape.
3: Et comme les footballeurs du PSG, il y a quelques mois, Léon XIV a descendu les Champs-Élysées, acclamé par des centaines de milliers de personnes à Paris. Ils étaient 800 000 fidèles ou simples curieux à assister à cette messe géante en plein air, l'un des temps forts de la visite du souverain pontife en France. Dans son homélie, il a évoqué la soif de sens, de vérité, face à la tentation, je cite, de se contenter de biens matériels, de satisfactions immédiates, de petites idoles. Des mots qui ont plu à ces jeunes rencontrés par Pierre-Olivier à la fin de la messe.
5: C'est le genre de rencontre qui marque.
6: Je suis à fond, j'y crois encore plus et je suis hyper motivée dans ma foi.
5: Et qui n'a laissé aucun jeune indifférent.
6: J'ai 15 ans, j'ai eu des frissons quand je l'ai vu arriver et ça m'a fait très chaud au cœur de le voir en vrai pour la première fois.
7: Moi j'ai 14 ans. J'arrive pas à croire que la rencontrée le pape, normalement il est à Rome et là on l'a vu en France.
8: J'ai 13 ans.
5: Comment tu t'appelles ?
8: Joseph. En vrai, c'était très bien. Ça nous donnait la sensation d'appartenir à une grande communauté. Franchement, j'ai beaucoup aimé.
5: Que cherchons-nous vraiment dans la vie, a lancé Léon XIV ? Ici-bas, rien ne parvient à nous combler pleinement. Une homélie faite de clin d'œil à notre société souvent trop matérialiste qui a plu à cette jeune fille.
9: Dans ces temps-là où on préfère parfois choisir la facilité, c'est bien dans ces temps d'incertitude d'avoir un peu de joie.
5: Un message du pape parfois plus politique aussi, notamment sur l'importance de prendre soin les uns des autres.
10: J'ai bien aimé les propos qu'il a amenés, d'autant plus avant les élections, etc., en calmant le sujet et en accueillant tout le monde et en propageant l'amour qui est, je pense, ce que tout le monde devrait amener, notamment dans la religion chrétienne.
5: Une homélie écuménique de Léon XIV que chacun a perçue à son propre niveau. Avant la messe de samedi, le Saint-Père s'était rendu dans une association qui vient en aide aux migrants en prenant, là encore, le respect et la dignité humaine.
3: Le reportage de Pierre-Olivier à Paris. Et après cette messe, le pape s'est envolé pour Lourdes, dans le sud-ouest, lieu de pèlerinage mondialement connu, une ville en ébullition. Baptiste Coulon, vous êtes notre envoyé spécial sur place. Après Paris, Baptiste, le pape va donc donner une autre messe géante ce matin.
11: Oui, devant 150 000 fidèles du monde entier attendus pour cette messe en plein air. Mais attention, le ton du voyage du pape Léon XIV change. Fini l'image d'un pape accueilli tel une rockstar au Stade de France il y a deux jours. Ici à Lourdes, Léon XIV se présente comme un pèlerin parmi les pèlerins. Une démarche d'humilité honorée dès hier soir à la grotte de Massabielle où il s'est recueilli pour la troisième fois à titre personnel. C'était en revanche une première pour un pape depuis Benoît XVI en 2008. On rappelle que cette grotte de Massabielle, elle est très symbolique pour les catholiques du monde entier. C'est là que serait apparue la Vierge Marie à 18 reprises. Là aussi que l'eau aurait des vertus guérisseuses, miraculeuses, notamment pour les pèlerins malades ou porteurs de handicap que Léon XIV rencontrera en milieu d'après-midi.
3: Et en fin d'après-midi, il s'entretiendra cette fois avec des victimes de violences sexuelles dans l'église, Baptiste.
11: Oui, sans doute le moment le plus délicat de ce voyage de Léon XIV, une rencontre qui s'inscrit dans cette posture d'humilité que j'évoquais à l'instant et qu'il conservera probablement au moment d'écouter sept victimes de violences sexuelles dans l'église. Un temps d'échange en petit comité, loin des caméras, pour ces femmes, ces hommes qui attendent des engagements, une prise de conscience par l'église du caractère systémique de ces violences. Parmi les participants, un ancien élève de Bétharam, cette congrégation située à 15 km de Lourdes, le plus gros scandale au sein d'un établissement catholique en France ces dernières années.
3: Baptiste Coulon, en direct de Lourdes, la prochaine et dernière étape de ce voyage d'État du pape, ce sera demain à Metz, dans le Nord-Est, pour une séquence plus politique. Léon XIV prononcera notamment un discours sur l'Europe devant des chefs d'État et de gouvernements européens.
1: Et la visite du pape qui s'est en tout cas télescopée en France avec un autre événement.
3: Les marches pour le climat organisées hier, pas de marche justement à Paris, mais un rassemblement immobile en raison de cette messe géante, place de la Concorde. En tout, 260 mobilisations ont été organisées à travers le pays pour réclamer des mesures d'urgence après un été record de chaleur et d'incendies. Juliette Pietraszewski était dans le rassemblement parisien.
2: Un été historique, des températures records et 8000 morts en France. Au milieu des banderoles et des stands sur la place de la République, Cécile, manifestante, ne cache pas ses craintes pour l'avenir.
12: Je suis inquiète de l'inaction politique à la suite d'un été caniculaire qui apparemment est dit, selon les spécialistes, comme étant le plus froid du reste de nos vies. Et je pense que c'est aujourd'hui qu'il faut faire bouger les choses. Ça me fait plaisir de voir qu'il y a du monde, parce que parfois on a un peu l'impression d'être seul dans ce combat.
2: Parmi les organisations présentes, Extinction Rébellion, ce membre anonyme a fait le déplacement. L'été 2026 est un avant-goût d'un avenir sans politique climatique à la hauteur, explique-t-il.
13: Il y a des dizaines de communes en France aujourd'hui qui n'ont pas d'eau potable. Il y a la sécheresse dans 83 départements, c'est-à-dire quasiment la totalité de la France. On attend la prochaine inondation pour se poser la question de savoir ce qu'on va faire. C'est-à-dire qu'en fait, on est vraiment à ce moment-là de notre civilisation. C'est-à-dire qu'aujourd'hui, les choses ne marchent plus, mais on fait semblant de ne pas le voir.
2: Pour les manifestants, cette mobilisation doit être le début d'un mouvement qui doit s'inscrire sur la durée. Jonathan est membre et organisateur du collectif national du 26 septembre.
14: Les gens vont pouvoir se réunir en fait à la suite de ces rassemblements, que ce soit des manifestations, des pique-niques des fois, ou des marches, et vont pouvoir vraiment œuvrer ensemble pour essayer d'établir un plan d'action pour la suite.
2: Une continuité encore plus nécessaire, selon les manifestants, à l'approche des élections présidentielles en France.
3: Des milliers de personnes ont défilé à travers le pays. La marche de Clermont-Ferrand dans le centre a dû, elle, en revanche, être interrompue. Une voiture ayant foncé sur le cortège, 4 personnes ont été légèrement blessées. Selon les autorités, l'automobiliste était sous l'effet de stupéfiants.
1: Dans l'actualité également, Marion, l'escalade qui se poursuit dans le Golfe.
3: Les rebelles Houthis du Yémen ont intensifié ces dernières semaines leurs frappes sur les forces gouvernementales et sur l'Arabie Saoudite. Face à cette montée de tension, les écoles fonctionneront en distanciel pour une semaine dans la capitale saoudienne, Riyad. Une annonce dans un mail des autorités adressée aux parents d'élèves sans plus de précision. Hier, l'Arabie Saoudite a déploré à l'ONU l'inaction de la communauté internationale face aux attaques des Houthis alliés de l'Iran. Et autre discours ce samedi à la tribune de l'ONU, celui de la Russie. La Russie atteindra ses objectifs en Ukraine, peu importe les circonstances, assure Sergueï Lavrov, le ministre des Affaires étrangères. Il a aussi accusé les Européens de tout faire pour entraver les négociations sur l'Ukraine. Sergueï Lavrov a aussi rencontré son homologue allemand à New York, une rencontre tendue avec Johann Vadepoul dans un climat de vive tension entre Moscou et Berlin. L'Allemagne accusant la Russie de l'envoi d'un drone chargé d'explosifs cet été sur l'aéroport de Leipzig. C'était la première rencontre de ce genre depuis le début de la guerre à grande échelle en février 2022.
1: 9h09 à Addis Abeba en Éthiopie, des célébrations religieuses en pleine escalade au Tigré.
3: Et la communauté orthodoxe célébrait hier la fête de la Mesquelle. Des milliers de personnes étaient réunies sur l'immense place du même nom dans la capitale à un moment suspendu, alors que les combats ont récemment repris dans le nord, dans le Tigré, entre des groupes rebelles et l'armée régulière. Marlène Panara a assisté à la célébration à Addis Abeba.
15: Il est 19h, dans le noir de la nuit, le brasier s'enflamme. Des milliers de personnes vêtues de blanc, flambeaux à la main, entonnent des chants religieux. Parmi elles, Jonas, étudiant, est venu avec un ami. Il se dit désabusé par la reprise des conflits.
16: Nous voulons la paix pour notre pays, pas seulement en Éthiopie, mais dans le monde entier. Je souhaite le meilleur à tout le monde, car on est tous les mêmes. On a tous été créés par Dieu.
15: À côté de Jonas, Eden, long cheveux noirs bouclés, espère que Mesquelle offrira un moment d'apaisement le temps d'un week-end.
17: It's not like peace. Il n'y a pas de paix en ce moment, mais les gens vont pouvoir se recueillir partout. Pas seulement à Mezcal Square, mais aussi dans leur maison, dans d'autres villes.
15: Daniel, qui porte pour l'occasion sa tunique traditionnelle blanche, profite de cette parenthèse bienvenue dans un contexte difficile. Ce fonctionnaire est très inquiet pour l'avenir.
18: On a beaucoup de problèmes, la vie est difficile. Le gouvernement éthiopien met une très forte pression sur la population. Il y a beaucoup de conflits aujourd'hui. Cette situation est hors de contrôle, elle nous échappe totalement. Et les gens sont de plus en plus en colère, on a besoin de changement.
15: Parmi la foule, un jeune homme porte une large pancarte blanche sur laquelle il est écrit « Peace for all », la paix pour tous. Marlène Panara, Addis Abeba, RFI.
1: Et puis cette affaire, Marion, symbole du fléau des disparitions forcées qui frappent le Mexique.
3: La disparition des 43 étudiants de l'école normale d'Ayotzinapa dans l'état de Guerrero, c'était en 2014, il y a 12 ans, et l'enquête patine toujours. Les plus hautes sphères de l'État sont mises en cause et les proches de ces disparus continuent de réclamer justice. Une manifestation avait lieu hier à Mexico. Marine Lebagui était.
19: En tête de cortège, les parents des 43 étudiants d'Ayotzinapa forment une ligne sur la Reforma, grande avenue de Mexico. Entre leurs mains, les portraits de leurs enfants disparus il y a 12 ans à Iguala, dans le sud du pays. Autour d'eux, des centaines de personnes réclament justice.
20: Ce sont 12 années d'inaction de l'État mexicain, 12 années d'impunité. L'État n'a pas réussi à obtenir de l'armée mexicaine qu'elle fournisse les informations qu'elle possède. Des informations pourtant fondamentales pour localiser les corps des 43 étudiants, mais aussi pour savoir ce qu'il s'est passé cette nuit-là à Iguala.
19: Depuis son élection, Claudia Sheinbaum promet de faire d'Ayotzinapa une priorité d'État. Elle présentera demain des avancées dans l'enquête, avec de nouvelles arrestations et une piste sur des appels téléphoniques passés cette nuit-là. Des informations au compte-gouttes, loin de satisfaire les familles.
21: Ce n'est pas suffisant, car aujourd'hui, nous ne savons toujours pas où sont nos enfants. Nous n'avons toujours pas de réponse sur la localisation de leur corps. Elle a pris beaucoup d'engagement avec nous, donc nous ne pouvons la laisser continuer à nous mentir. Elle nous doit la vérité.
19: S'il faut attendre 12 ans de plus, nous le ferons, assure la mère de José Eduardo Bartolo, l'un des disparus. Pour l'instant, les restes de seulement 3 des 43 étudiants ont été identifiés. Marine Lebeg, Mexico, RFI.
1: Et puis le suspense a été mis, on y a mis fin dans les titres au début de ce journal. Marion, la lauréate du prix RFI Théâtre est donc Hermine Yolo.
3: L'autrice camerounaise récompensée pour son texte, Hermine Yolo, donc pour son texte Ima Mariam. Et ce prix est remis au Festival Zébrure d'automne à Limoges, dans le centre-ouest de la France. C'est là que vous vous trouvez, Pascal Paradou. Hermine Yolo est la quatrième femme à recevoir ce prix depuis sa création en 2014. Un prix, Pascal, qui permet donc de découvrir une nouvelle.
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3: Bonjour, bienvenue à celles et ceux qui aiment les animaux, plus spécialement les chats et les chiens. C'est d'eux dont nous allons parler pendant cet instant de 10 minutes qu'il aurait d'ailleurs consacré sur Alternante FM, ainsi que leurs gentils maîtres et maîtresses. La première partie d'émission sera consacrée au problème de la surpopulation féline. Un problème qui ne devrait pas exister. Nous allons voir pourquoi, comment et quelle est la solution toute simple avec une bénévole de l'association Argos 44 pour réduire considérablement ce fléau. Elle s'est beaucoup informée justement sur la question. Ensuite, je serai la voix du refuge Anime-toi à Princio pour vous présenter un de leurs protégés. Il attend un bonheur tout simple qu'il souhaite partager avec vous peut-être. Et pour cela, on se donne rendez-vous dans 5 minutes, car pour l'instant, je suis en compagnie de Laura, bénévole au sein du pôle stérilisation des chats errants, au croisement des enjeux juridiques et communication pour Argos 42. Ma première question, Laura, quelle est la distinction entre chat errant, chat libre et chat domestique ?
4: La distinction, elle est très importante, car elle va définir le régime juridique et donc le régime de responsabilité de l'animal. Donc un chat errant ou chat des rues, c'est un chat qui est considéré en divagation. C'est-à-dire que selon le code rural, c'est un chat qui est non identifié, sans propriétaire ou sans détenteur. Le chat libre, c'est un chat qui a été capturé, stérilisé et relâché par les communes. Donc c'est un chat qui est identifié au nom de la commune et du coup qui ne participe pas aux problématiques de prolifération féline parce qu'il est stérilisé. Un chat domestique, quant à lui, c'est pas le contraire d'un chat errant ou d'un chat libre. C'est le contraire d'un chat sauvage. Les chats errants ou les chats libres, ce sont des chats domestiques qui n'ont pas de propriétaire. Un chat sauvage, lui, c'est un animal sauvage. Ça veut dire qu'il n'a jamais ou que ses ancêtres n'ont jamais subi la domestication de l'homme. Donc le chat domestique, en fait, c'est le chat qui vit avec nous et qui a un propriétaire, tout simplement.
3: Chat libre, errant et domestique, cela représente beaucoup de chats sur le territoire et parfois sur notre potager. Est-ce cela la surpopulation féline, Laura ?
4: En fait, le phénomène est assez important. Selon les chiffres de la SPA, en France, on peut compter entre 11 à 12 millions de chats errants, donc indépendamment des chats libres en plus. On retrouve beaucoup l'idée qu'un couple de chats sur 4 ans pourrait avoir une descendance qui monte à 20 000 individus. Alors, c'est un chiffre qui fait peur, mais qu'il faut relativiser, parce qu'en fait, ce chiffre est purement mathématique. C'est-à-dire qu'il part du principe qu'un couple de chats va procréer sans qu'il n'y ait aucun chat qui décède dans les portées. Or, une étude américaine a montré que pour les chats errants, sur 169 chats, on a 75% qui ont été décédés ou qui ont été disparus avant leurs 6 mois. C'est pas parce que 75% des chatons vont décéder avant leurs 6 mois qu'il ne faut pas s'en prendre au problème, mais il faut se prendre un problème qui existe et qui est de l'ordre de 11 à 12 millions de chats errants pour le moment.
3: La solution toute simple et radicale pour réduire cette surpopulation est bien sûr la stérilisation des chats mâles comme femelles. Mais cet acte vétérinaire a aussi d'autres bénéfices, lesquels ? Toujours avec vous, Laura, d'Argos 42.
4: Il y a des gros avantages à la stérilisation, hein. Ils sont importants aussi bien en matière de santé, de bien-être animal et de comportement de l'animal. Alors, on s'en rend pas forcément compte, mais la stérilisation, ça permet immédiatement de lutter contre l'abandon et l'errance féline. Évidemment, ça permet de lutter contre les portées indésirées, donc ces portées qui finissent par être abandonnées et qui finissent par donner des chats errants. Donc stériliser son animal, c'est lutter immédiatement contre cette prolifération de chats errants. Côté santé plutôt, on a chez la femelle une conséquence principale que ça va diminuer fortement le risque de tumeur mammaire. Chez le mâle, on a la conséquence que ça va diminuer le risque de maladies liées à la prostate et les tumeurs testiculaires. Selon les chiffres, on a un chat stérilisé qui vit en moyenne 3 à 5 ans de plus qu'un chat entier, donc c'est-à-dire un chat qui n'a pas été stérilisé. Et ce chiffre s'explique autant par la diminution du risque des maladies, mais aussi, comme on verra, par la diminution des comportements qui sont dangereux.
3: Restons quelques secondes sur les maladies que subissent très souvent les chats non stérilisés.
4: Une tumeur maligne, c'est un amas de cellules cancéreuses, alors qu'une tumeur bénigne, c'est une tumeur qui n'est pas cancéreuse. Les tumeurs mammaires chez les chats, elles sont à 90% des tumeurs cancéreuses, donc qui vont causer une maladie. Une tumeur mammaire, elle, c'est une masse anormale qu'on va retrouver au niveau des glandes mammaires. Elle représente quand même 17% des tumeurs félines. Son traitement peut aller de 800 à 3000 euros. Ce qui est intéressant, c'est que souvent on retrouve dans l'idée de la stérilisation, en tout cas dans le blocage de la stérilisation, l'idée du coût. C'est cher de faire stériliser son animal. 60 à 150 euros pour un mâle, 120 à 250 euros pour une femelle. Mais en fait, quand on réfléchit, ça apparaît

0: plutôt comme un investissement, puisqu'on évite de devoir débourser in fine des sommes à hauteur de 800 à 3000 euros pour des maladies qui se développeraient sans cette intervention.
1: Merci beaucoup Laura, bénévole pour Argos 42 au sein du pôle stérilisation des chats. Je le sais, vous avez plein d'autres informations importantes à nous communiquer sur le bien fondé de stériliser les chats, qu'ils soient mâles ou femelles. Je vous donne rendez-vous, comme je donne rendez-vous aux auditeurs d'Alternant FM la semaine prochaine. Vous nous direz entre autres le bien-être qu'apporte au foyer un chat stérilisé. Un peu de musique pour découvrir l'animal à la une du Facebook d'Anime-toi, venez les adopter. Quelque chose me dit qu'il est le compagnon idéal pour celles et ceux qui aiment. Allez, ah puis non, je vous en dis pas plus. Bonne matinée à tous et merci d'écouter ce nouveau rendez-vous, le coup de papate sur Alternant FM.

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1: À découvrir cette semaine sur le Facebook d'Anime-toi, venez les adopter, Butterfly, une jeune chatte aux allures de papillon et au doux nom de cet insecte, mais en anglais. En voici quelques traits de caractère. Êtes-vous prêts à écouter ? Comme un papillon, Miss Butterfly n'a pas fini de déployer son savoir-être. Être joueuse comme un chat de 6 mois et pourtant, elle en a seulement le double. Jouer pour Butterfly, c'est comme papillonner pour un papillon, c'est essentiel. Elle arrive toujours à trouver un truc qui fera l'affaire pour virevolter pendant quelques minutes. Mais son joujou favori est une souris, une confectionnée en tissu spécial chat. Elle l'emmène fièrement partout. Catastrophe quand celle-ci demeure introuvable. Alerte, alerte à tous les bénévoles pour retrouver sa souris avant toute pause bien méritée ou fin de journée de travail pour les bénévoles. Butterfly est toujours partante pour jouer avec un bénévole de service, mais pas de caresse SVP, c'est encore trop tôt pour une telle amitié. Elle préfère sa technique de séduction, se rouler sur le dos et déployer tout son charme. Un moment irrésistible pour tous les bénévoles, la présidente inclus. Son entente avec les autres congénères est une évidence. Sans eux, elle n'aurait sans doute pas autant progressé vis-à-vis de l'humain. En allant voir ses photos sur Facebook, vous vous direz, mais où sont ses oreilles ? Que je vous rassure, Butterfly a été soignée d'une lésion précancéreuse. La seule solution pour stopper le mal fut une otectomie. Les bénévoles qui s'occupent quotidiennement de leur papillon préféré disent qu'elle a perdu ses ailes, mais pas son envie de papillonner. Et ça se voit chaque jour. Le rêve de Butterfly est du refuge à l'unanimité. Papillonner le plus vite possible vers une famille, celle qui saura lui donner le temps de se poser tranquillement et apprendre les doux moments entre un humain et un chat. C'est tellement beau l'amour entre un chat et son maître. Envie de tenter cette belle expérience ? Passez donc voir Butterfly sur le Facebook d'Anime-toi, venez les adopter et pourquoi pas lui rendre une visite au refuge à Princlos. C'est totalement possible sur rendez-vous par téléphone. Les bénévoles vous reçoivent d'ailleurs les mercredis et samedis dans l'après-midi. À vous de choisir. Avant de vous laisser en musique avec la bande musicale d'Alternante, un rendez-vous à inscrire sur votre agenda. Dimanche 4 octobre, Anime-toi sera exceptionnellement ouvert entre 10h et 17h. L'occasion de rencontrer les formidables bénévoles. Et comme il et elle sont en sous-effectif, peut-être que cette rencontre finalisera votre envie de venir les aider. Une journée aussi pour affiner votre beau projet d'adopter un chat ou un chien, ou peut-être même les deux, plutôt que d'en acheter un dans un salon. Ou encore venir admirer la fresque réalisée par Elena, devenue bénévole d'Anime-toi. Et j'oubliais, et c'est bien ça l'essentiel, que ce dimanche, porte ouverte au refuge Anime-toi, Benabar, le chien, mais aussi Bichette et Alfodel, les stars de l'affiche de cet événement, vous attendent et espèrent trouver l'âme d'un adoptant. À la semaine prochaine pour d'autres infos bien-être animal sur Alternante FM dans Le Coup de Papate.
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0: Le journal international avec vous, Arthur Ponchelet.
2: Et à la une, le coup d'envoi à l'instant de la troisième journée de la visite du pape en France. Léon XIV est à Lourdes où il rencontre ce matin les évêques de la conférence épiscopale de France avant une nouvelle messe en plein air tout à l'heure. Point d'orgue de cette journée, il s'entretient ce soir avec des victimes de violences sexuelles dans l'église. À la une, c'est aussi notre reportage à Nabatieh dans le sud du Liban. Parole de Libanaises et de Libanais dont les maisons ont été détruites par l'armée israélienne. Les élections sénatoriales aujourd'hui en France, et puis 36 heures pour boucler les 246 km qui séparent Athènes et Sparte. On est sur la ligne de départ du Spartathlon ultra-marathon que les coureurs les plus rapides ont déjà bouclé.
0: Des milliers de personnes affluent déjà depuis l'aube vers la prairie du sanctuaire de Lourdes.
2: Et c'est là que le pape est attendu dans 2 heures maintenant pour célébrer une messe. Au lendemain de celle, place de la Concorde, 150 000 personnes attendues, loin des 800 000 comptabilisées hier. Pour l'heure, Léon XIV va rencontrer là dans quelques minutes les évêques de la conférence épiscopale de France. Le tout dans une ville en ébullition. À Lourdes, le reportage de Baptiste Coulon.
3: Dès la sortie de la gare...
4: Et voilà, c'est le Nouveau Testament, c'est gratuit.
3: Voilà. Distribution de la parole de Jésus-Christ.
4: Ceux qui veulent l'apprendre, l'apprennent.
3: Pascal est membre d'une organisation chrétienne évangélique.
4: On en a distribué 1700 aujourd'hui. Le but, c'est qu'un maximum de personnes puissent recevoir la parole de Dieu.
3: Richard repart avec son petit livret bleu et 2 valises qu'il tire à bout de bras. Avec sa femme, il a fait la route depuis Singapour.
5: C'est la première fois que nous venons ici. Nous sommes donc privilégiés d'être là, de participer à la messe et de partager ce moment avec les autres pèlerins.
6: Thank you. Have a good day. Bye bye.
3: Dans les boutiques religieuses du centre-ville de Lourdes, c'est aussi l'effervescence.
6: Je crois que ça fait 11 ans que j'ai la boutique, c'est la première fois que je vois une telle affluence.
3: Celle de Christophe, séparée de jaune et de blanc.
6: On s'est réunis à travers les commerçants pour faire de nous-mêmes nos décorations avec les ballons aux couleurs du Vatican ainsi que le drapeau aussi. It's the last one after that, I'm sorry.
3: Okay. Les chapelets, les crucifixes, les cierges partent vite. Elodie a un sac bien rempli.
7: Un cube avec la Vierge, une bougie pour faire des soins et une petite Vierge Marie pour ma mère, en souvenir de mon papa.
3: Une statuette qu'Elodie tiendra serrée contre elle pendant la messe donnée par Léon XIV.
2: Ce sera donc à 11h. L'après-midi sera ensuite consacré à des rencontres, d'abord avec des pèlerins malades ou en situation de handicap, puis avec des victimes de violences sexuelles. C'est l'un des moments les plus attendus de cette visite de Léon XIV. 7 hommes et femmes sur les 330 000 qui ont subi des violences sexistes et sexuelles dans l'église en France. Parmi les personnes retenues, l'une d'entre elles fait partie du collectif Foi et Résilience, collectif dont Brigitte Navaille est membre. Elle a elle-même été agressée par l'aumônier de son lycée lorsqu'elle était mineure. Si elle avait pu échanger avec Léon XIV, elle lui aurait demandé de revoir en profondeur certains enseignements de l'Église.
8: Je pense que beaucoup de personnes victimes l'ont dit, c'est pas tellement d'aller lui dire nos histoires, il en a entendu plein des histoires d'agressions sexuelles. Aujourd'hui, on n'est plus dans ce temps-là. Le plus important, c'est de dire, mais qu'est-ce qu'on fait de ça? Si on veut arrêter ou modifier la dimension systémique des agressions sexuelles, il faut travailler sur la théologie, la manière dont on parle de Dieu, la manière dont on comprend la place des ministres ordonnés dans l'Église, comment on pense la question de la réconciliation. On ne peut pas parler du pardon et de la réconciliation de la même manière quand on a entendu ce que vivent des personnes victimes. Il y a tout un tas de pratiques liturgiques, sacramentelles, pastorales, théologiques qu'il faut revisiter avec les personnes victimes, à partir de ce qu'elles peuvent dire, de leur expérience. C'est ça que j'aurais aimé discuter avec lui. Non pas lui dire, mais l'entendre aussi. Lui, il a aussi des choses à me dire sur la théologie, sur... voilà.
2: Un rendez-vous manqué, ça c'est ce que dénonce la présidente de l'instance de réparation des victimes de violences sexuelles. Elle aurait souhaité que plus de victimes puissent échanger avec Léon XIV. Cette rencontre et cette troisième journée de la visite du pape en France, c'est à suivre minute par minute sur le site et l'application de RFI.
0: Dans le reste de l'actualité, Arthur, le ministre russe des Affaires étrangères s'en prend directement à l'Europe.
2: Qu'il accuse de saper les efforts de paix en Ukraine. Sergueï Lavrov était hier à la tribune de l'ONU. Il a aussi promis que le Kremlin atteindrait ses objectifs militaires, peu importe les circonstances. Autre discours hier à l'Assemblée générale des Nations Unies, celui du chef de la diplomatie omanaise. Il a appelé les pays impliqués dans la guerre au Moyen-Orient à faire preuve de retenue. Des mots alors qu'un peu plus tôt, Donald Trump refusait le plan de l'Iran pour rouvrir le détroit d'Ormuz dans les 7 jours. Cette semaine, le premier ministre libanais aussi était à New York. Nawaf Salam a une nouvelle fois appelé Israël à se retirer entièrement de son pays. L'armée israélienne occupe toujours une partie du sud, une occupation que rien ni personne ne semble pouvoir arrêter. Les négociations sont au point mort entre le Liban et l'État hébreu. Pourtant, l'urgence est là. Les Libanais qui ont fait le choix de rentrer chez eux dans le sud découvrent un territoire ravagé. Reportage à Nabatillé, Sophie Guignon.
9: Nabatillé, la grande ville commerçante du sud du Liban, est défigurée. Pas une ruche n'est restée intacte. Raed Moukaled est opticien.
5: Le souk est complètement détruit, tout est en ruine ici, il ne reste plus rien.
9: Il a perdu son magasin pour la deuxième fois en 2 ans.
5: Je ne peux pas réparer car on ne sait pas de quoi l'avenir sera fait. Je n'ai plus les moyens comme avant, je n'ai plus rien. Les stocks qu'il me reste, je ne les range pas sur les étagères car la situation n'est pas bonne. Je garde mes stocks dans des valises qui restent dans ma voiture. Comme ça, s'il se passe quelque chose, je peux fuir directement.
9: La municipalité a été détruite pendant la guerre de 2024. Depuis, les élus locaux ont réinvesti un centre culturel à la lisière des hauteurs de la ville, quotidiennement attaqué par Israël. Abbas Fakhreddine, maire de Nabatillé, affilié au Hezbollah.
10: Je ne peux pas demander aux gens de revenir. Je leur ai dit, cette décision vous appartient, elle ne m'appartient pas. Au niveau psychologique et moral, il n'y a pas de véritable sentiment de sécurité.
9: D'après les Nations Unies, plus de 360 000 habitants du sud du Liban sont toujours déplacés. Sophie Guignon, de retour de Nabatillé, RFI.
2: La guerre au Moyen-Orient, mais aussi et surtout celle en Ukraine, indirectement au cœur d'un référendum aujourd'hui en Suisse. Les Suisses se prononcent pour ou contre l'introduction de la neutralité dans la Constitution. Dans les derniers sondages, le non est donné gagnant à plus de 63%. On vote aussi aujourd'hui en France, mais là pour les élections sénatoriales, scrutin indirect. Les élus locaux vont renouveler une partie des 348 sénateurs. Oriane Gendreau, comment fonctionne ce scrutin ?
11: Des députés, des sénateurs, des maires ou bien des conseillers régionaux, départementaux ou municipaux, chaque département a un collège électoral propre qui élit 1 à 12 sénateurs. Leur vote est obligatoire sous peine d'une amende et peut prendre deux formes différentes. Dans les circonscriptions qui élisent plus de 3 sénateurs, le scrutin est proportionnel. Les grands électeurs votent pour une liste, puis les sièges sont répartis proportionnellement aux votes obtenus. Dans celles qui n'élisent qu'un ou deux sénateurs, c'est un vote à scrutin majoritaire à 2 tours. Les sénateurs sont élus pour 6 ans en 2 fois. Une première série a été renouvelée en 2023 et c'est au tour de la deuxième, celle de 2020, de laisser sa place. 178 sièges sur 348 vont donc être à nouveau attribués et ce sont les Républicains, majoritaires avec les centristes, qui jouent le plus gros avec 77 sièges sur 131 concernés par ce renouvellement. Une fois élu, cette chambre partiellement recomposée devra de nouveau choisir son président, se répartir en commission permanente et mi-octobre, le Sénat pourra recommencer son travail parlementaire.
2: Oriane Gendreau et de son côté, le Rassemblement National espère obtenir 10 sièges, de quoi constituer un groupe au Sénat. Dossier complet sur ces élections sénatoriales à lire sur RFI.fr.
0: La République démocratique du Congo va observer 3 jours de deuil national à partir de demain.
2: Deuil en mémoire des 2 principaux responsables de la justice militaire du pays. Le président de la Haute Cour militaire et l'auditeur général des FARDC morts dans un crash d'avion. Le gouvernement a aussi décidé de suspendre le certificat de transporteur aérien de Tracep Congo Aviation. C'est la compagnie qui exploitait l'appareil qui s'est écrasé. La République démocratique du Congo et ce coup de projecteur ce matin sur le parc national de Kahuzi-Biega. On est là à cheval entre les Nord et Sud Kivu dans l'Est du pays. Et si on en parle ce matin, c'est que ce dimanche est la journée mondiale du tourisme. Un tourisme en berne dans ce parc national. Depuis bientôt 2 ans, en raison de la guerre, aucun touriste ne s'y est rendu. Aucun touriste, ni aucun ranger. Ainsi, personne ne sait, Carole Valade, ce qu'il advient des quelques 1500 gorilles Grauer qui peuplent ce parc.
12: Devant la presse à Bukavu, Arthur Kalonji, directeur du parc national de Kahuzi-Biega, déplore que les rangers ne soient plus en mesure de pénétrer à l'intérieur du parc, ni pour le suivi des gorilles, ni des autres animaux.
13: Le parc est resté comme une maison sans porte et ça a occasionné les activités illégales massives au sein du parc. Les touristes ne peuvent pas arriver dans cette condition de sécurité très précaire. Ça affecte beaucoup le parc ainsi que les communautés, mais aussi les éco-gardes qui ne savent plus faire leur travail de conservation.
12: Après 2 ans d'interruption, le PNKB vient d'annoncer la reprise progressive de ses activités, mais l'instabilité due aux conflits armés reste le plus grand défi, selon le professeur Bertin Mourabalé, spécialiste en écologie et gestion des ressources animales.
14: Le message, c'est demander à l'UNESCO de plaider pour que ces patrimoines soit préservé, demander aux autorités actuelles de permettre aux agents de conservation d'exercer leurs travaux et aux communautés locales riveraines des parcs de s'impliquer dans la conservation et du parc en général.
12: Le parc de Kahuzi-Biega multiplie les séances de sensibilisation des médias, scientifiques, acteurs touristiques et organisations de la société civile pour insister sur l'impérieuse nécessité de protéger ces gorilles.
2: Carole Valade avec nos correspondants dans la région.
0: Et puis l'Espagne a inauguré sa 2e étoile hier au stade de Wembley.
2: Et quoi de mieux, Clotilde, que de le faire avec une victoire ? On parle bien sûr de football et de la victoire de la Roja, 3-2 face à l'Angleterre. Match très disputé puisque les Espagnols ont un temps été menés par les Three Lions. Le foot et la victoire hier de l'Afrique du Sud contre la Guinée pour la première journée des qualifications de la CAN 2027. Le Kenya et l'Érythrée, eux, se sont quittés sur un match nul. On y reviendra dans le Journal des Sports dans une demi-heure.
0: Oui, mais avant ça, on parle, Arthur, de l'une des courses les plus extrêmes au monde.
2: Le Spartathlon, 246 km de course pour relier Athènes à Sparte en moins de 36 heures. On est donc en Grèce. Le parcours est le même que celui du messager Philippides, envoyé en 490 avant notre ère pour réclamer l'aide de Sparte dans la guerre contre les Perses. Un ultra-marathon remporté cette nuit par le

0: Next. Crucifixion.
1: Yes.
0: Good. Out of the door, line on the left, one cross each.
2: Vous venez d'écouter le journal de Radio France Internationale.
0: Good. Out of the door, line on the left, one cross each. Next. Crucifixion.
3: No, freedom.
0: What?
3: Freedom for me. They said I hadn't done anything so I could go free and live on an island somewhere.
0: Oh, well, that's jolly good. Well, off you go then.
3: Nah, man, you're pulling your leg. It's crucifixion, really.
0: Oh, I see. Very good, very good.
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0: chaque fois c'est con. 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Moi je laisse plus tout ça passer. 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

0: 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La morale, c'est du beurre pour ceux à qui il manque même le pain. 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

0: 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T'es vacciné ? Sérieux ? Tu sais, dans 2 ans, t'es mort, mon gars. T'es mort !
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0: Quoi ? Réchauffement climatique ? Tu vois bien qu'il pleut tout le temps.
1: Non mais Brigitte Macron, c'était un homme.
2: Un café s'il vous plaît.
1: C'est sûr.
3: Monsieur l'abbé, regardez votre soutane, elle est verte. 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Pour le blanc, devis spécial de nos laboratoires.
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0: qu'on ne vienne pas sermonner les travailleurs sur la politesse et les bonnes mœurs quand on les emploie dans des conditions qui leur interdisent d'être polis et décents. 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

j'espère que vous allez bien. Je vous relance là, concernant notre option au Festival de la Courge. Ça fait quand même un petit moment qu'on n'a pas été dans ce coin-là. Ça me serait un bon moment là, pour retourner ta patrie. Donc, je vais attendre de vos nouvelles à cet égard. La meilleure des soirées.

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0: mecs plutôt sympas, c'est. Et crois quoi, ces grosses mégères. Je vais leur dire une chose sincère. J'ai peut-être un lycée traitement, ok, ça t'avoue, parfois c'est chiant. Mais c'est qui me juge, mais c'est des collages mal baisés.
1: Calmez-vous, Philippe.
0: T'as trop

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0: RFI, bonjour, 16h en temps universel, bonsoir, 18h ici à Paris.
1: Nicolas Brousse.
0: L'Afrique du Sud connaît l'un des taux d'homicide les plus élevés au monde avec une moyenne de 60 meurtres par jour et la nuit dernière ne va pas faire baisser les statistiques. Deux fusillades, l'une à Johannesburg, l'autre au Cap, ont fait au total 27 morts. Le pape Léon XIV aura attendu la deuxième étape de son voyage en France pour évoquer aujourd'hui, selon ses termes, le douloureux fléau de la pédocriminalité au sein de l'Église. Nous rejoindrons notre envoyé spécial à Lourdes, lieu de pèlerinage connu des catholiques du monde entier. Et puis un chat menacé d'expulsion vers l'Algérie, c'est une histoire belle qui ne fait pas du tout rire la propriétaire de Robert. L'affaire remonte jusqu'au Conseil d'État de Belgique. Explication, il en faut en fin de journal. Même pour l'Afrique du Sud, pays gangréné par la criminalité, la nuit a été particulièrement meurtrière avec deux fusillades de masse. D'abord 17 personnes abattues dans un bar de la région de Johannesburg par des hommes lourdement armés et quelques heures plus tard, à l'autre bout du pays, au Cap, 10 personnes tuées dans un établissement de nuit. La police dit avoir lancé des chasses à l'homme et mobilise ses unités spéciales de recherche. Précision de notre correspondant à Johannesburg, Valentin Hugues.
2: Hier soir, vers 21h30, dans la région minière de Westrand, à l'ouest de Johannesburg, des hommes armés d'AK-47 et de pistolets s'approchent d'un petit bar de quartier et ouvrent le feu. D'abord sur la terrasse, puis à l'intérieur, explique la police sud-africaine dans un communiqué. Le bilan est très lourd, 32 personnes sont touchées, 17 meurent sur le coup, 15 sont transportées à l'hôpital. Les autorités sud-africaines annoncent avoir lancé une vaste chasse à l'homme pour retrouver les 8 suspects. 8 suspects qui auraient dérobé aussi des téléphones sur les lieux de la tuerie dans la petite ville de Ouédéla. Mais pour l'instant, le mobile de la fusillade demeure inconnu à ce stade, déclare la police. Ce que l'on sait, c'est que Ouédéla est une ancienne cité minière en proie au réseau criminel d'orpaillage illégal. En août dernier, la presse locale racontait la peur des habitants terrorisés par les nombreuses fusillades entre groupes rivaux qui se font la guerre pour le contrôle des mines abandonnées. Valentin Hugues, Johannesburg, RFI.
0: En République démocratique du Congo, plusieurs dizaines de personnes sont toujours portées disparues depuis hier soir et le naufrage d'une pirogue motorisée sur le lac Kivu à Nyakalengwa au sud Kivu. Selon des témoins, l'embarcation avait à son bord une cinquantaine de passagers, en majorité des petits commerçants qui revenaient de Bukavu. Pour l'instant, seulement une quinzaine de rescapés, une douzaine de corps sans vie a déjà été récupérée selon ces mêmes témoignages. Les recherches se poursuivent sur le lac. Afrique Soir, première édition à 18h30, temps universel.
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0: Le pape est toujours à Lourdes, au lieu de pèlerinage, où il a présidé une nouvelle messe en plein air, cette fois devant 150 000 pèlerins. Et aujourd'hui, il n'a pas esquivé le sujet des violences sexuelles au sein de l'Église, appelant les évêques français à maintenir la plus grande vigilance face à ce qu'il qualifie de douloureux fléau de la pédocriminalité. Déplacement suivi par notre envoyé spécial à Lourdes, Baptiste Coulon.
3: Première séquence sur le sujet tôt ce matin. En silence et l'air grave, Léon XIV se recueille devant l'enfant qui pleure, la photographie d'un petit ange en larmes, scellé sur le mur du sanctuaire de Lourdes. L'œuvre symbolise la souffrance endurée par les victimes de violences sexuelles au sein de l'Église. C'est ensuite de vive voix que Léon XIV aborde le sujet lors d'une rencontre privée avec les évêques. Le pape les appelle à poursuivre leur action, maintenir leur vigilance contre le douloureux fléau de ces violences. C'est enfin pendant la messe, lors de son homélie, qu'il fait mention indirectement de cette question sensible pour l'Église. Léon XIV appelle l'institution à reconnaître ses fautes, indispensable, dit-il, à notre progression spirituelle. Une démarche de reconnaissance attendue par les victimes qui espèrent aussi une prise en compte du caractère systémique de ces violences. 7 d'entre elles rencontreront Léon XIV, un temps d'écoute en petit comité voulu par le pape pour favoriser les échanges.
0: Baptiste Coulon à Lourdes, où donc certes Léon XIV doit s'entretenir ce soir à huis clos avec cette victime, mais aucun représentant de collectif, ce que regrettent ces derniers, vous l'entendrez dans la prochaine édition. Le pape qui a aussi rappelé son opposition à l'aide à mourir, désormais possible mais très encadrée en France. Une phrase résume sa pensée, ce qui est légal n'est pas forcément moral. L'Arabie Saoudite, alliée du gouvernement yéménite, a frappé le sud-ouest du Yémen, zone des rebelles houthis pro-iraniens. Ces derniers annoncent qu'aujourd'hui c'est un marché qui a été touché, déplorant 7 morts et une quarantaine de blessés. Les houthis qui ont consolidé leur contrôle du stratégique des détroit de Bab el-Mandeb, compliquant sérieusement les exportations de pétrole saoudien. C'est d'ailleurs pour cela que la France va envoyer des militaires en Arabie Saoudite, expliquait aujourd'hui le ministre français des Affaires étrangères. Objectif, protéger les exportations de brut sur la mer Rouge et par là même faire baisser les prix de l'essence, lesquels atteignent des prix records qui alimentent une crise sociale en France. Au Royaume-Uni, c'est la police antiterroriste qui est chargée de l'enquête après un incident qualifié de majeur ce dimanche près d'une base militaire utilisée par l'armée américaine dans l'ouest de l'Angleterre. 5 hommes interpellés la nuit dernière près de la base de Fairford pour suspicion de préparation d'un acte terroriste. Les suspects voulaient faire de gros dégâts, vient d'affirmer Donald Trump. Le président américain qui a rencontré en marge de l'Assemblée générale de l'ONU, Delcy Rodriguez, la présidente par intérim du Venezuela, et ce n'est sans doute pas un hasard, son gouvernement à Caracas annonce une nouvelle vague de libération de prisonniers politiques en cette fin de semaine. Une quarantaine d'entre eux sont sortis de prison à l'issue donc d'un deuxième cycle de négociations entre le gouvernement et l'opposition. Melissa Barra, c'est un nouveau geste du pouvoir intérimaire en faveur du dialogue, certes, mais il est jugé insuffisant par les organisations de défense des droits humains.
4: Au lendemain de l'enlèvement de Nicolas Maduro, le gouvernement vénézuélien avait promulgué une loi d'amnistie pour les prisonniers politiques. Mais depuis, les sorties de prison se font au compte-gouttes. Dans la nuit de vendredi à samedi, des dizaines de prisonniers ont été relâchés de plusieurs lieux de détention, quelques heures à peine après un deuxième cycle de négociations avec l'opposition. Comme à chaque libération, les ONG vérifient au cas par cas l'identité et les parcours de ces personnes, emprisonnées pour la plupart depuis des années sans procès. Elles ont identifié parmi les détenus libérés d'anciens membres des forces armées qui s'étaient rebellés contre le gouvernement Maduro en 2017 et 2020, ou des civils accusés de les avoir aidés. Les chiffres des associations et du gouvernement diffèrent, mais on estime que plus de 800 prisonniers ont été libérés depuis le début de l'année et vivent sous contrôle judiciaire. L'ONG Foro Penal calculait le 18 septembre dernier que 344 personnes étaient encore détenues. Leurs familles et proches continuent de camper devant l'ambassade des États-Unis et devant la redoutable prison Rodeo 1.
0: Dossier suivi par Melissa Barra, Nicolas Maduro et son épouse qui, depuis leur exfiltration, attendent leur procès dans une prison de New York. La mégapole américaine et sa région dans la tempête qui a atteint son pic la nuit dernière. Un habitant du quartier de Brooklyn est mort après une chute d'arbre. Quelques quartiers inondés dans le New Jersey voisin. 80 000 foyers privés d'électricité. 3 000 vols retardés sur toute la côte est américaine. Mais ce n'est rien comparé à ce que traversent Inde, Népal et Thaïlande. Des pluies diluviennes qui ont provoqué des glissements de terrain ont causé la mort de 56 habitants dans le nord-est de l'Inde, 12 d'entre eux au Népal voisin. À Bangkok, cela fait aussi plusieurs jours que tombent de fortes pluies, pas encore de bilan humain, mais ces pluies ont submergé routes, commerces, habitations. Des milliers d'habitants ont dû se réfugier dans des centres d'accueil. Les autorités de la capitale ont déclaré ce week-end l'état de catastrophe naturelle pour l'ensemble de la ville. En Europe, neutre, mais pas trop, les Suisses ont largement dit non à 70,1% à l'initiative populaire visant à durcir la tradition politique de neutralité du pays. Initiative qui voulait inscrire dans la Constitution une neutralité renforcée excluant toute alliance avec une organisation militaire et toute reprise de sanctions économiques contre un pays tiers, sauf celle décidée par l'ONU. Un texte porté par la droite nationaliste et qualifié de pro-russe par ses opposants. Texte donc largement rejeté par les Suisses aujourd'hui. Un chat au cœur d'un litige qui remonte jusqu'au Conseil d'État. Ça se passe en Belgique. Une propriétaire wallonne se bat pour garder son chat siamois âgé de 9 mois. Il est né en Algérie, mais un problème de vaccin pourrait entraîner l'euthanasie de l'animal ou en tout cas son expulsion vers son pays d'origine. La propriétaire du chat était loin de s'imaginer que l'acquisition de l'animal allait entraîner autant de complications, Sofiane Amazian.
5: En mai dernier, une Belge originaire de la ville de Mons repère un chat de type siamois né en Algérie sur les réseaux sociaux. Après avoir déboursé plusieurs centaines d'euros, la nouvelle propriétaire de Robert accueille l'animal qu'elle pense en règle avec la vaccination. Mais une consultation vétérinaire au mois de juillet confirme que le chat n'a jamais été traité contre la rage et que son passeport n'est pas conforme à la réglementation européenne. L'Agence fédérale pour la sécurité de la chaîne alimentaire, la FSCA, est prévenue et propose à la propriétaire trois options. Le placement du chat en quarantaine pendant 4 mois, moyennant 50 euros par jour, l'euthanasie ou son expulsion vers l'Algérie. Face à l'incapacité de la propriétaire de pouvoir payer le confinement de son animal et au refus de la FSCA d'accepter une quarantaine à domicile. Le litige s'est déplacé sur le terrain judiciaire avec la saisie du Conseil d'État, dont la décision n'a pas été rendue. Depuis, une pétition en ligne qui réunit déjà plus de 3000 signatures appelle à trouver une solution humaine pour ce chat.
0: Dossier brûlant suivi par Sofiane Amazian. Peut-on ajouter quelque chose après une telle histoire? Non. Je cède donc le micro à l'équipe de Mondial Sport et je vous retrouve quand même dans 50 minutes pour un prochain journal. Merci à vous d'écouter la radio du Monde. Il est bientôt 18h10 à Paris et Mons. 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
2: Camarade, ça va?
3: Moi pas, ça va, camarade.
2: Ah? Tu comprends français?
3: Moi pas, connais français. Tu reconnais?
2: Oyebi Lingala?
3: Moi, t'es pas. Yebite Lingala, t'es.
2: Allez, viens, on va prendre un verre, allez.
3: Moi, bois pas. Tu bois beaucoup?

Et oui, à Léopoldville, actuellement Kinshasa, on buvait et on boit encore beaucoup, la bière bien sûr, et la bière importée par les Belges. De la Primus, de la Knock ou maintenant de la Castel. Le grand Franco Luambo nous rappelait cela dans les années 60 après l'indépendance de l'ex-Congo belge. Toujours à Kinshasa avec Keto King, et toujours en

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1: Jackie Doumbé avec la chanson Midi Tomba.

0: Dimakosa Retro avec le Camerounais Eulgen Egwala.
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De Khartoum au bord du Nil, nous allons rester dans la même région avec une toute autre musique plus lancinante, musique du désert par les peuples du Niger et plus particulièrement Bouba Fulani.

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1: De Brazzaville, le groupe Extra Musique.

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1: Timmy J on the track.
2: Après le rappeur nigérian Mobad, Ebony Rains, une Ghanéenne qui, comme Mobad, est décédée prématurément sur une route près d'Accra.

0: vie dans le rap africain, toujours au Ghana avec le chanteur Amirado.
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0: night burners.
1: Un tube, plus d'un million de vues en 4 jours sur YouTube. Yola, une collaboration entre deux chanteurs sénégalais afropop, Veji et Amadeus.

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Sortie en 1989, la vie c'est terrible. 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C'est ce que chantait en rythme Malkosa, à cette époque-là, le Camerounais François Missengo.

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1: On reste dans la région des Grands Lacs, en Afrique de l'Est. Du Rwanda, on passe dans le pays voisin, le Burundi.

un des tubes de la sud-africaine Brenda Fassie, Vulindlela. Avec ses opinions tranchées et de fréquentes visites aux bidonvilles les plus pauvres de Johannesburg, Brenda Fassie a bénéficié d'une grande notoriété internationale. Chantant en anglais et en langue zoulou, elle était surnommée la Madone des bidonvilles. Autre version de la même chanson avec le Soweto String Quartet.

0: Et fidèle à l'écoute, Maman Africa tire à sa fin. 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

0: des maths, bonjour, de ce côté-ci du poste, c'est Yves Averti. 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

0: Pierre Kurdziewski, graphiste. Alors, est-ce que tu es de Saint-Nazaire? Est-ce que tu es nazérien? Parce que c'est également la question qu'on pose aux uns aux autres. Nazérien ou pas nazérien?
1: Alors, je suis nazérien depuis, je pense, à peu près 34 ans maintenant.
0: D'accord, voilà, d'accord. Mmh. Et alors, si tu devais donner une couleur ou des couleurs à Saint-Nazaire, lesquelles tu donnerais?
1: Waouh. La première, c'est gris. Parce que quand je suis arrivé dans cette ville-là, c'était très gris. Voilà. Et depuis, le spectre s'est ouvert sur un peu toutes les couleurs, parce que la ville a évolué énormément depuis 34 ans, et dans le bon sens du terme. Donc je dirais qu'aujourd'hui, c'est un spectre large.
0: Alors c'est quoi un spectre? Parce que moi, je suis vraiment un candide, moi je pose des questions.
1: C'est un ensemble de couleurs. Mm-hmm. Voilà.
0: Et des formes, si Saint-Nazaire avait une forme, on va dire, soit enfin, graphique ou géométrique?
1: C'est les angles. Des angles et puis quelques rondeurs quand même quand je regarde le marché qui est derrière ton dos, mais voilà.
0: Mmh. Mmh. Ta couleur préférée, c'est le jaune, non?
1: Non.
0: Non, parce qu'il y a beaucoup de jaunes dans ton. Il faut absolument aller sur le site de Pierre Kurdziewski. Alors je rappelle encore, hein, Pierre Kurdziewski, c'est le créateur de l'affiche de Jazzimut, là, la 4e édition du programme, etc. Et en regardant ton travail, j'ai vu vraiment beaucoup de jaunes.
1: Non, c'est possible parce qu'en fait, dans le graphisme, on travaille beaucoup sur les contrastes. Mmh. Donc en fait, le jaune est une couleur qui est bien pratique pour travailler sur des contrastes forts avec le noir, donc ça revient souvent, mais c'est pas ma couleur préférée. D'ailleurs, je n'ai pas vraiment, si ce n'est le noir, parce qu'elle contient toutes les autres, donc je la trouve plus forte que les autres. Voilà.
0: Alors, comment Pierre Kurdziewski, il a un trio à vous proposer. Je ne sais pas si dans la 5e édition, ils pourront venir. Baudelaire, Rimbaud et puis Verlaine. C'est un trio. Je ne sais pas si tu en as parlé à Sylvette Magne, à Laurent Vaillant, les faire venir, ces trois-là.
1: Non, mais pourquoi ça arrive là?
0: Eh bien, parce que, en regardant ton travail, j'ai vu ce triptyque.
1: Hein? Oui, j'ai travaillé. C'est un des travaux que j'ai fait où j'ai travaillé, en effet, sur les effets de. sur les portraits de certains poètes, que j'ai retravaillé graphiquement, en effet. Oui.
0: Et pourquoi ceux-là et pourquoi pas d'autres?
1: Je vais être très franc, moi d'ailleurs, parce que c'est des poètes que
0: j'aime, franc,
1: que j'aime beaucoup. C'est parce que les photos sont libres de droit. Voilà. Donc en fait, j'ai fait toute une série de travail autour des poètes à partir de la photographie. Et en fait, c'est pour pouvoir avoir les droits et travailler sur ces photos et éventuellement les vendre, les diffuser, il faut avoir les droits. Et un poète mort depuis longtemps, on a plus facilement les droits sur ces photographies. Mais c'est quand même surtout parce que c'est mes poètes de jeunesse et qui m'ont accompagné beaucoup pendant mon adolescence. Quoi.
0: Sylvette Magne, c'est toi qui es à l'origine de cette collaboration avec Jazzimut et puis Pierre?
2: Alors moi je connais Pierre depuis qu'il est arrivé à Saint-Nazaire en fait. À l'époque où je travaillais au Fanal, de l'autre côté de la rue.
0: Alors le Fanal, explique-nous, parce que nous, on n'est pas nazériens.
2: C'est l'ancien nom de la scène du théâtre Scène Nationale aujourd'hui. Ça s'est appelé le Fanal. Et donc j'ai connu Pierre à ce moment-là. J'ai toujours aimé ce qu'il faisait dans son travail personnel, notamment à l'époque, son travail sur la photo, etc. Et puis quand il s'est agi de faire travailler quelqu'un sur le dernier disque d'Albert Marker, voilà autre chose, j'ai tout de suite pensé à lui, parce que ce qui me plaît beaucoup dans son travail, c'est classieux, c'est fin, c'est élégant, et c'est surtout très lisible. Et donc, Albert, il n'est pas facile. Il n'est pas facile dans ses choix, et surtout, il a travaillé avec un graphiste qui n'est plus de ce monde aujourd'hui, mais à qui il fait souvent référence. Et donc, on s'est dit que Pierre, quand on a vu les propositions, on s'est dit, ah oui, là, il y a vraiment une filiation, ça va le faire. Donc, on a fait le disque, etc. Et puis, au sein du CA de Jazzimut, on s'est posé la question de revoir toute notre communication cette année, parce que, avant, c'était 3 jours, maintenant, c'est 9 jours, il y a beaucoup de choses. Et donc, le modèle du dépliant, ça ne suffisait plus. En fait, c'était trop brouillon, etc. Et donc, il fallait de la clarté, de la lisibilité. Et moi, quand on me dit ça, je pense à Pierre. Donc on l'a, ça a été une proposition au niveau du CA et qui a été acceptée. Il nous a fait 3 propositions et celle-ci, c'était la première, mais il nous a dit, bon, je vous présente celle-ci, mais bon, c'est ma préférée, mais je pense que ça va peut-être être trop pour vous cette année, peut-être qu'il faut attendre. Et il nous a présenté les deuxièmes et en fait, on lui a dit, non, c'est celle-là qu'on veut, c'est la première.
0: Vous avez bien fait de venir, Pierre, toutes ces, hein, ces éloges. On va, alors, puisqu'on parle de Jazzimuth, peut-être qu'on peut...
3: On va écouter François Corneloup. Ouais,
0: alors, je vous explique, François Corneloup, je l'ai rencontré il n'y a pas très longtemps, c'était au Festival du Zest, puisque Alternante participe depuis des lustres à cette magnifique radio qui s'appelle Radio Uz, radio du Festival du Zest, qui a été montée par Antoine Chao. Et François Corneloup, il était bien sûr... non pas à Uzest, parce que peut-être que vous avez suivi l'actualité, le festival a été interdit par la mairie, etc. Ils sont partis à Saint-Macaire. À Saint-Macaire, c'est de l'autre côté de la Garonne. Et le festival a été relocalisé là-bas. Et j'ai posé quelques questions à François Corneloup. On va l'écouter tout de suite. L'année dernière, le festival Jazzimuth, comme pas mal d'événements, de festivals, a eu des soucis financiers parce que la présidente de région... qui est Horizon, hein, c'est une des capitaines d'Edouard Philippe, a décidé de couper les subventions, les aides à pas mal de choses. Et je sais que Sylvette Magne, qui est une des actrices, une des fondatrices de ce festival, elle m'avait dit que toi, tu étais prêt à venir jouer gratuitement.
4: Bien sûr. Bah, c'est-à-dire qu'à un moment donné, quand l'horizon est bouché, si tu veux, il faut créer des solidarités. À un moment donné, ça ne se monnaie pas, la solidarité. C'est-à-dire que j'ai tout spontanément dit à Sylvette, bon, moi je viens solidairement, donc j'ai joué en solo, parce que en plus, j'ai senti que Sylvette ne s'adressait pas à moi comme un patron, comme un employeur, comme un consommateur de spectacle. Elle s'adressait à moi comme un partenaire artistique, culturel, comme un partenaire politique d'un certain point de vue. Et donc... Bah, je lui ai répondu sur ce plan-là, je lui dis solidaire, c'est quand tu montes sur la barricade, tu ne demandes pas combien c'est payé avant, quoi.
0: François Corneloup, Saint-Nazaire.
4: Alors Saint-Nazaire, charmante bourgade, où on va jouer à la fin du mois de septembre avec le bal du siècle. Pour le clôture, soirée de clôture du festival Jazzimuth. Mais on va aussi... faire des concerts avec le peuple étincelle en amont dans un centre social et dans un autre endroit qui m'échappe maintenant parce que là tu me prends un peu de cours et voilà, donc on va jouer le bal du siècle, à jouer à Saint-Nazaire, qui va jouer à Saint-Nazaire. On a fait une très très belle session à l'Ohara qui nous a invités pour sa soirée de clôture de saison. Nous on fait des clôtures de saison avec le bal du siècle. Clôture de saison, clôture de festival, c'est notre spécialité. Le bal du siècle, c'est un projet qui est... En fait, moi j'ai été initié au bal à Uzest, donc c'était normal de bloquer de la boucle et d'inviter Bernard, parce que finalement, c'est lui qui m'a mis sur la piste du bal, si je puis dire. Et donc, voilà, et puis c'était une manière aussi de faire de la musique, d'ouvrir le répertoire sur la musique de Bernard, parce qu'on a... Et sur la musique d'Eddie Louis aussi, parce qu'on a... J'ai commis des arrangements de la musique d'Eddie Louis pour le bal du siècle, et puis voilà, par là comme invité.
0: Dans le bal du siècle, tu empruntes des musiciens qui sont, comme toi, des acteurs de la compagnie Luba et qui sont dans la compagnie Luba, c'est-à-dire Fabrice Viera, Faouzi Berger.
4: Absolument, en fait, le bal du siècle, le noyau dur du bal du siècle, c'est un groupe qui s'appelle Le Peuple Étincelle, qui est en fait mon plus ancien groupe. Alors on ne joue pas 3000 fois par an, mais c'est mon groupe qui existe depuis 12 ans. Et effectivement, j'ai tenu à ce que Fabrice soit présent parce que d'abord, c'est un musicien que j'estime. C'est une personne que j'estime aussi beaucoup. Quand j'ai monté le Peuple Étincelle, je voulais que ce soit avec des musiciens locaux, des musiciens du coin. Donc j'ai pris des musiciens, j'ai interpellé des musiciens que je connaissais, dont Fabrice et Faouzi. C'est des accointances en fait, c'est des accointances et puis c'est aussi une manière de s'inscrire dans le territoire avec les musiciens locaux comme Éric Dubosc qui va jouer ce soir avec Michel Mathias et puis Michael Gère l'accordéoniste qui vit à Arcachon. Je voulais que le peuple étincelle soit des gens du coin pour qu'on puisse avoir une vraie vie de groupe, un vrai quotidien de groupe. Et on a beaucoup répété avant de faire le premier concert, enfin le premier bal, parce que la musique de bal, ça s'invente pas. Il suffit pas de, dire on va faire danser, c'est une technique, c'est une science de faire danser. Donc on a beaucoup travaillé. Donc je tenais à ce qu'on puisse se voir régulièrement et travailler beaucoup. Et puis en plus, je tenais aussi à ce qu'il puisse y avoir un échange de paroles sur la question du bal et sur la question de qu'est-ce que ça veut dire faire un bal dans le monde aujourd'hui. Donc ça nous a obligés aussi à discuter du monde d'aujourd'hui. Et je crois que le bal, c'est, sans rentrer dans les jargons un peu institutionnels, c'est une manière extrêmement précieuse de faire du lien social aujourd'hui, puisque en fait, quand tu fais le bal, l'artistique n'est pas au centre, l'artistique est déclencheur. Il n'est pas une finalité, il est déclencheur de quelque chose de plus large qui concerne la citoyenneté, quoi. C'est-à-dire que ce qui se passe, ce qui est important dans le bal, c'est ce que tu vas déclencher sur la piste, entre les gens, dans les relations avec les gens, entre eux. Donc c'est la raison pour laquelle j'ai voulu faire un orchestre de bal, pour décentrer aussi la question, en décentrant, si tu veux, la question de l'artiste. Ça m'a permis aussi de m'interroger sur mon propre travail, quoi.
0: Il y a quelque chose qu'on ne sait pas forcément de toi, François Corneloup. Saint-Nazaire, c'est en Bretagne. En fait, toi, tu as un lien avec la Bretagne.
4: Oui, j'ai un lien avec la Bretagne. Alors, je suis un Breton d'adoption, on va dire. Je suis un enfant de cette génération de 68ards, ou en tout cas un peu dans ce genre-là, qui sont allés en Bretagne au moment du renouveau des fest-noz, etc. Mes parents se sont impliqués très rapidement, mes parents n'étant pas bretons. Ma mère s'est installée en Bretagne, mais mes parents ne sont pas bretons, mais ils ont très vite compris qu'il y avait quelque chose à faire dans les années 60. Enfin, entre le milieu et la fin des années 70, il y avait le renouveau des fest-noz. Le renouveau, il y avait un mouvement culturel que personne n'ignore par rapport à la Bretagne. Et donc, mes parents sont très vite impliqués. Je me suis retrouvé finalement baigné, voilà, les musiciens bretons passaient à la maison, voilà, j'étais pris dans cette synergie adolescent, donc très vite ça m'a attrapé. Et donc j'ai cet atavisme comme ça, qui était un atavisme un peu touristique au départ, qui est devenu un atavisme un peu plus profond, que j'ai prolongé après avec, en travaillant avec Jean Franche Kemener par exemple, et en travaillant avec Jackie Mollard aussi, et en essayant de, avec ce projet Entre les Terres, d'essayer de trouver, pas essayer de devenir plus breton que les bretons, pas essayer de faire du jazz breton, mais d'essayer de faire une vraie rencontre, un vrai télescopage avec la musique de Jackie, qui est une musique qui est, comme on le sait, très ancrée en Bretagne, et pas seulement, et en même temps qui cherche des ouvertures par rapport à ça, qui est une musique vivante, qui est une musique qui a son ancrage, mais qui est vivante, donc qui bouge, qui évolue, qui progresse, qui change, qui se renseigne, qui s'ouvre.

0: François Corneloup avec le groupe Ndiaz, l'excellent groupe breton Ndiaz. Avant de retrouver un musicien qui est juste à côté de moi, voyez si vous avez l'image, c'est sur votre, c'est à gauche de l'écran. Eh bien, c'est un musicien de Saint-Nazaire, connu dans le monde entier, qui a fait de la musique bretonne et plein d'autres musiques. C'est Ronan Le Gourierec. Bonjour Ronan.
1: Bonjour Yves et bonjour tout le monde.
0: Alors Ronan, tu as ton saxophone là bien sur toi, tu vas pouvoir jouer dans quelques instants en direct sur Alternante FM, mais on a entendu plein de choses depuis le début de l'émission, tu étais un Pluton et plein d'autres musiques, c'est Ronan Le Gourierec. Bonjour Ronan.
1: Bonjour Yves et bonjour tout le monde.
0: Alors Ronan, tu as ton saxophone là bien sur toi, tu vas pouvoir jouer dans quelques instants en direct sur Alternante FM, mais

0: C'est toi qui l'as fait devenir conservatoire ?
1: Non, je pense que ça doit se faire au niveau des gouvernements, ça. Enfin...
0: Ouais, quelque part.
1: Ouais.
0: Alors, quels sont tes souvenirs de l'école de musique de Saint-Nazaire ?
1: J'ai commencé en 79 par une année de solfège, parce qu'à l'époque, il fallait savoir lire avant de parler. En 80, ils ont intégré les cours de musique traditionnelle à l'école de musique. C'était Geno Réac, le directeur de l'école de musique, et il adorait les musiques traditionnelles. Et donc, du coup, j'ai pu commencer la bombarde. J'ai commencé par la bombarde. Donc voilà, j'ai eu ma médaille en 91. J'ai eu différents professeurs, Dominique Chaperon pour commencer. Ensuite, Jean-Louis Amis, qui lui était très branché par le rock, le blues, le jazz, toutes les autres esthétiques musicales, qui a été le premier à avoir une bombarde chromatique en 85. Voilà, donc moi après, j'ai suivi un peu son parcours. Et j'ai eu une bombarde chromatique dès 1986. Voilà. Et je me suis intéressé aux autres esthétiques, musique improvisée, le jazz, le blues, le rock, voilà, les musiques du monde.
0: La première fois que je t'ai vu et que je t'ai rencontré, j'étais le programmateur du concert. Et c'était en 1995. Et la bombarde que tu jouais ce jour-là, c'était quoi? Parce que je savais pas que ça existait, tout ça, moi.
1: Bah, c'était une bombarde chromatique. Voilà. Ah oui. Ouais, et ça s'appelait Bob Larnac, le groupe. Ah,
0: est-ce que quelqu'un a connu ici le groupe Bob Larnac? Ouais, visiblement non. Eh bien.
1: Bah, c'était le verlan de Canard Bob. Vous voyez, le célèbre concours breton, le Canard Bob, le chant du peuple.
0: Et Bob Larnac, voilà. Bien, donc après, tu t'es beaucoup amusé, mais tu as beaucoup travaillé, donc en plus du bagad, mais tout à l'heure, on entendra le bagad, tu as fait beaucoup de choses, et tu parles de musique improvisée, et même des spectacles que tu donnes actuellement, et peut-être que tu vas donner dans quelques instants ici, c'est beaucoup travaillé, mais on a l'impression qu'il y a un peu d'improvisation quand même, même quand tu fais danser les gens.
1: Il y a toujours je me réserve toujours des petites parties improvisées, mais il y a quand même pas mal de choses décrites, parce qu'il faut respecter les pas de danse, parce qu'il y a des pas bien spécifiques dans les musiques traditionnelles. Et qu'est-ce que je voulais dire? Et puis là où j'improvise encore plus, c'est quand j'ai un invité ou une invitée qui vient avec moi sur ce qu'on appelle les noses, soit Little Big Nose ou par le bout du nose. Voilà, donc parce qu'eux ils improvisent quasiment tout du long, et moi du coup ça me change un peu ma façon de jouer certaines parties où je deviens plus des fois bassiste, voilà, et puis des fois il se passe des trucs un peu surprenants, puis ben on part dans la brèche et voilà.
0: Alors donc dans quelle brèche tu vas partir maintenant pour nous? Oh, ça, c'est une question extraordinaire.
1: Et ben là, je vais pas faire un air breton. Cet air-là, c'est une bourrée. Alors oui, donc moi, tous les airs qui servent à danser, les danses traditionnelles, ils sont composés. Et sur ce répertoire-là, ils sont composés spécifiquement sur le baryton. Et donc là, c'est une bourrée à trois temps. C'est ce que j'avais présenté quand on était passé devant le jury de la DRAC. J'avais joué ce morceau. C'est une composition parce qu'elle utilise pas mal de techniques contemporaines qu'on peut faire au baryton. Il y a des slaps, on utilise des harmoniques, voilà, et plein de bruitages. Et du coup, je voulais un petit peu aussi, j'étais devant les experts et je voulais montrer un petit peu que voilà, c'était une musique très vivante que voilà, le répertoire pouvait aussi être évolué et puis devenir contemporain, quoi. Voilà.
0: Tu vas jouer ici parce que tu es devant des experts aussi, je pense, c'est pour ça. Mais j'ai oublié de dire quelque chose, c'est collectif à l'envers. En fait, tu représentes ici le collectif à l'envers aussi.
1: Oui, qui est basé sur Saint-Nazaire depuis 2012, voilà, où il y a eu Sylvette qui était notre présidente pendant presque 10 ans. Et puis voilà, qui continue le collectif, qui se porte très bien. Voilà.
0: Bon, maintenant, de la musique pour Esper.
1: Je crois que Didier voulait dire un petit truc.
0: Didier, vas-y.
2: Tu as choisi également une bourrée parce qu'on est dans un café, on est au café.
0: Bon, merci Didier. Eh bien, on va écouter la musique.
2: À Saint-Nazaire.

0: Yes. FM. Et donc ça, c'est mieux de faire ça dans un café comme chez La Bretonne plutôt que dans le studio, je pense.
1: Bah oui, oui, c'est du coup il y a du public, c'est cool. Bon, ça dansait pas beaucoup, mais j'ai pas mis les gommettes.
0: Alors, Didier.
2: Les auditeurs d'Alternante FM sont à la fois imprégnés de musique, etc. Mais qu'est-ce que tu jouais ? Tu jouais un sax ?
1: Bariton.
2: Sax bariton.
1: Voilà. En fait, j'ai commencé ma vie musicale professionnelle à La Bombarde, dans principalement deux groupes, avec des personnes qui ont déjà été citées, avec Youn Guillard dans les Trompettes du Mozambique, et avec notamment l'excellent Francis Mounier dans l'Occidental de Fanfare, en 97. Oui. Et quand je l'ai vu jouer du bariton, je voulais faire des basses, et je comprenais rien aux cordes, donc du coup, je me suis dit, voilà, faut que je retourne voir mon... J'avais fait un petit peu d'alto à l'époque, mais... Je trouvais pas le son, donc j'avais arrêté, j'étais resté sur La Bombarde. Et du coup, je me suis dit, bah, je vais aller demander si je peux faire que du bariton. Et donc voilà, j'ai commencé à pratiquer le bariton de façon intensive, parce que je suis tombé amoureux de l'instrument. Donc voilà.
0: C'est plus difficile à transporter que La Bombarde, mais c'est un choix.
1: Oui, mais on peut en jouer plus longtemps et des heures, alors que La Bombarde, le masque, il s'affaiblit au bout de 10 minutes. On est déjà plus qu'à 70% de nos capacités. Et enfin, ouais, c'est très dur. Enfin, c'est pour ça qu'il y a un biniou qui accompagne La Bombarde tout le temps, parce que au niveau du masque, ici, les lèvres, c'est vraiment très, très, très, très compliqué de tenir longtemps.
2: Et je voulais ajouter, pour plomber un peu cette ambiance qui est une ambiance très très de camaraderie, on va dire, très simplement, qu'on a une pensée là pour Maurice Farry, ouais, et puis également pour Jean-Louis Le Valégan, qui lui est parti il y a quelques années, mais qui est vraiment à l'origine de la création de ce magnifique orchestre, l'Occidental de Fanfare. Oui. Et d'ailleurs, si, alors il est plus édité, mais je conseille aux auditeurs d'Alternante FM de chercher dans chez les disquaires d'occasion, etc. Cet album là qui s'appelle L'Occidental de Fanfare, entreprise de déménagement Brest-Gascogne, je crois qu'on est à la fin des années 90.
1: 97 il est.
2: Ouais, 97, ouais. C'est un album fabuleux, ouais. Où on entend des fifres, ouais. Du tuba. Et des bombardes.
1: Et pour pour la petite histoire, en fait, Francis faisait partie d'une formation de rue qui s'appelle le Kekal Band.
2: Ouais,
1: et il croisait beaucoup Jean-Louis avec le Zap. Mmh. Et quand il a décidé de monter l'Occidental de Fanfare, il a appelé Jean-Louis, qui depuis était directeur de la Cobraise, et lui a dit, moi je pourrais pas faire ce projet, mais par contre, va voir les gens du Bagad de Saint-Nazaire, parce qu'ils sont assez ouverts, ils aiment bien les expérimentations, et c'est voilà comment on s'est retrouvé à plusieurs de Saint-Nazaire dans cet orchestre.
2: Merci Renaud Le Gourieric. On va revenir. Alors, je vous rappelle qu'on est en direct sur l'antenne de Alternante FM 91 à Trignac, Saint-Nazaire, bien sûr, puisqu'on est à Saint-Nazaire, 98.1 à Saint-Herblain, Nantes, sur le DAB également. On est là parce que Jeanne Duhamel de chez La Bretonne nous a ouvert sa porte très gentiment entre 14h et 16h. Et bien sûr, je disais que le fil rouge de cette émission en direct, c'est le festival Jazzy qui va avoir lieu du 20 au 21, c'est marqué le 21, mais en fait ça commence le 20. Hein, le festival Jazzimut, la 4e édition, du 20 septembre au 29 septembre. Et là, je sais absolument. Ah oui, et puis, comment Renan Le Gourieric parlait de l'Occidental de Fanfare, mais il y a des fanfares. On a parlé tout à l'heure de Hermub, qui n'est pas une fanfare. Oui, c'est une fanfare. Et puis, il y a cette fanfare, la fanfare du monde. Ça, c'est vraiment 30 jeunes musiciens et musiciennes bourrés de talent, tous élèves du conservatoire, à rayonnement départemental de Saint-Nazaire. Il y a le big band également du conservatoire qui va se produire en fin de festival. Ce sera sur le front de mer, la place du commando. Tout à l'heure, François Corneloup nous parlait du bal du siècle et du peuple étincelle. Et puis, il y a également la fanfare des irréductibles. Ça, c'est un partenariat avec le lycée Aristide Briand, qui est le grand lycée, c'est la cité scolaire de Saint-Nazaire. Et notamment, ils ont travaillé également avec avec le Bagad de Saint-Nazaire. Il faut vraiment qu'on revienne à Jazzimut. On va, comme on s'approche de la fin de l'émission, eh ben, on va continuer avec le clap de fin. Alors, on a eu, vous savez que Alternant FM, c'est une grande radio, donc on a un service de communication, les auditeurs nous appellent, etc., tout ça. Alors, on a déjà eu une plainte d'un auditeur qui disait que, bon, on n'avait pas cité Françoise Radin. Françoise Radin, elle est secrétaire de l'Écrit Parle, et l'Écrit Parle, c'est important parce que l'Écrit Parle, c'est la collaboration, l'Écrit Parle et Jazzimut, c'est avec cette collaboration que va se terminer le festival Jazzimut. Et puis alors on avait une remarque d'un autre auditeur qui disait, et il a dit à votre invité graphiste que le noir n'est pas, comme il le dit, l'ensemble de toutes les couleurs, mais une absence totale de couleurs. Alors Pierre Korzewski.
3: C'est une question technique. Si vous prenez toutes les couleurs et que vous les associez, vous arriverez à du noir.
2: Très bien.
3: Donc merci. Tout dépend du point de vue.
2: Donc vous voyez, en direct, voilà, une réponse aux éditeurs. Françoise Robin, ça fait deux fois que je cite votre nom là. Françoise Radin, pardon. Donc Françoise Radin, vous êtes la secrétaire de l'Écrit Parle.
4: De l'Écrit Parle.
2: Et donc vous êtes là, vous êtes l'Écrit Parle, s'associe à Jazzimut pour une rencontre littéraire et musicale. On a Julien Lallier qui est à côté de nous là, qui sera au piano ce soir-là. Ce sera le mardi 29 septembre à 19h à l'auditorium Jean-Jacques Lumeau, c'est au conservatoire Boris Vian. J'avais envie de vous poser une question déjà générale, et ça tombe bien cette question parce que Ludovic Rioux est avec nous. Ludovic Rioux, il est alors je ne sais pas si vous êtes libraire ou bouquiniste ou si c'est la même chose, c'est les idées larges. On est à quelques pas d'ici là, de chez La Bretonne.
5: On peut dire libraire d'occasion ou bouquiniste, les deux sont possibles.
2: Ouais. Alors, vous êtes un libraire d'occasion, c'est-à-dire occasionnellement, vous êtes libraire.
5: Je me désigne comme bouquiniste, plus, effectivement, mais libraire d'occasion, ça marche aussi. Ouais.
2: Est-ce que Saint-Nazaire, c'est une ville de livres? Est-ce que c'est une ville littéraire?
4: Alors, oui, moi, je veux bien vous parler justement de l'association L'Écrit Parle, hein, qui existe déjà depuis 2013. Hein, donc, c'est une association qui propose des animations autour de la littérature dans la ville. Et Marie Villard va être notre 75e invitée, puisque nous avons commencé à accueillir en tout début 2014. Donc on organise à peu près 5 fois dans l'année des rencontres qu'on appelle auteurs-lecteurs dans la ville. Donc l'association, il y a aussi un comité de lecteurs qui lit, qui à un moment débat, dit, choisit et après invite un auteur. Et l'idée, c'est, alors on le faisait assez bien au tout début, c'était de trouver un lieu d'accueil un peu en lien avec le contenu du livre de l'auteur invité. On est allé dans des lieux, dans des bars, on est allé à l'IUT, on est allé le conservatoire nous accueille aussi en dehors de Jazzimut, il y a déjà eu des rencontres. On a pu aussi sortir de Saint-Nazaire, aller dans des villes de la Carène. Là, on a fait une rencontre à Trignac là cette année au mois d'avril, en partenariat avec le parc de Brière. Donc voilà, c'est un peu ça l'idée. Les rencontres, elles sont entièrement gratuites. Et puis, vient qui veut écouter l'auteur et participer aux échanges. L'association développe aussi des partenariats. Donc ici, c'est avec Jazzimut, mais on a aussi des partenariats avec les médiathèques, avec le parc de Brière. Tous les ans, on fait une rencontre autour du roman noir. Là, ça va être la deuxième fois où le roman noir, on est en partenariat avec Jazzimut. On fait aussi une rencontre BD.
2: Ouais, très bien, mais justement, on va parler, si vous voulez bien, de cette rencontre. Alors, Sylvette Magne, moi, je sais que t'es une lectrice, quoi, parce que souvent, on s'échange comment des titres de bouquins, etc. Tu lis beaucoup. Et alors, je sais pas qui, comment Laurent Vaillant, etc., qui est à. Il y a quand même cette idée aussi dans Jazzimut, depuis 4 ans, je crois, d'associer à la musique le cinéma et puis la littérature. Ou est-ce que je me trompe?
6: Oui, non, bien sûr, mais c'est parce que le cinéma et le roman noir, l'un va avec l'autre. Enfin, il y a beaucoup de films noirs et presque autant qu'il y a de romans noirs, peut-être. Et puis la littérature, oui, je lis beaucoup, un peu moins ces temps parce que je suis pas mal occupée par d'autres choses, mais je lis beaucoup et notamment je lis pas mal de romans noirs justement, et je fais partie du comité de lecture de l'Écripa, et j'ai l'impression d'être un peu la madame polar, quoi, c'est-à-dire que quand il y a une rencontre polar, qui c'est qui s'y colle, c'est Sylvette. Mais là en l'occurrence on sera deux, de toute façon on est toujours deux pour animer les rencontres.
2: Vous serez trois, non? Attendez, trois? Puisqu'il y aura Julien Lallier avec vous.
6: Oui, qui interviendra à la musique. Mais sinon, pour animer, co-animer la rencontre, on sera deux, donc Christine Auray et moi. Et voilà, je ne sais plus très bien le début de ta question.
2: Moi non plus. Christine Auray, c'est la présidente de
6: l'Écripa. C'est la présidente de l'Écripa. Elle est excusée aujourd'hui, elle a des ennuis de santé.
2: Ludovic Rioux, les idées larges, bouquiniste, c'est un métier. Alors, vous voyez, si vous écoutez l'émission depuis 14 heures, vous voyez que j'ai à peu près toujours les mêmes questions. C'est la question que j'ai posée à Jeanne Duhamel tout à l'heure, à propos de est-ce que c'est un métier, etc. Alors, est-ce que c'est un métier bouquiniste? Est-ce qu'il y a une école de bouquiniste? Est-ce que vous avez un diplôme de bouquiniste, Ludovic Rioux?
5: Non, je n'ai pas de diplôme. Il n'existe pas de formation pour devenir bouquiniste. C'est vraiment un métier, moi, je vais prendre mon cas personnel, c'est mon parcours de lecteur. J'ai commencé à lire plutôt tardivement, vers 18-19 ans, à lire beaucoup. Et en fait, je faisais des études d'histoire à Lorient. Et parmi mes amis qui suivaient aussi cette formation d'histoire, arrivé à la maîtrise, on a un de nos amis qui nous a dit, Patrick Pedrono, la bouquinerie Histoire d'en lire à Lorient, qui a dit, mais moi, je vais arrêter mes études d'histoire et je vais devenir bouquiniste. Et voilà. Et donc, j'ai découvert ce métier-là quand il s'est lancé. J'ai continué mes études, j'ai fait un autre métier qui est plutôt lié à l'associatif. Et à un moment, je suis venu dans ma vie à me poser la question de savoir si je voulais changer de métier. Et quand j'ai décidé de changer de métier, j'ai décidé de choisir ce métier-là. Et en ayant effectivement ce parcours de lecteur et cet ami qui m'a permis de découvrir aussi qu'est-ce que c'était que le métier de bouquiniste.
2: Julien Lallier, vous êtes lecteur. Alors Julien Lallier, pardon. Vous étiez là à l'antenne là en tout début d'émission. Vous êtes pianiste. Vous allez jouer justement pour ce clap de fin du mardi 29 septembre de l'édition Jazzimut à 19h, Jazz et Roman Noir. Donc Sylvette Magne sera là, Christine Auray également, et vous serez au piano. Est-ce que vous êtes lecteur? Est-ce que vous avez une relation au livre?
7: Oui, je lis pas mal. Après, j'ai des périodes plus ou moins intenses. Et en l'occurrence, le roman noir, il y a pas mal d'années, j'en lisais beaucoup. Notamment les bouquins de Raymond Chandler ou Fred Vargas, des auteurs comme ça. Après, aujourd'hui, je suis plus lecteur de poésie ou de livres un peu plus techniques sur la musique ou des choses comme ça. Mais...
2: Vous lisez la musique, je pense aussi.
7: Oui.
2: Et vous savez ce que vous allez faire là, ce mardi 29 septembre? Vous avez déjà une idée? Vous avez déjà ou pas du tout?
7: Je vais être dans le présent.
2: Dans le futur?
7: Non, dans le présent.
2: Mais non, mais dans le futur. On est quel jour? On est le 12 septembre, donc le 29.
7: Le 29, je serai dans le présent.
2: D'accord, très bien.
7: Voilà.
2: Ok.
7: Pour l'instant, c'est tout ce que je sais.
2: Pourquoi vous avez choisi Laurent Vaillant, président du Festival Jazz et Mute, pourquoi est-ce que vous avez choisi Julien et pas d'autres? Il y a plein de pianistes partout. Pourquoi lui? Pourquoi pas d'autres?
3: Alors ça s'est fait, on était en recherche d'un musicien, on avait plusieurs idées, puis on se trouvait au conservatoire en compagnie de Sébastien qui nous a glissé le nom de Julien, et puis tout de suite on a percuté puisqu'on connaît un peu son travail et on a trouvé que c'est une excellente idée, d'autant que conservatoire il dispose d'un très très bon piano depuis peu de temps, et donc c'est aussi l'occasion pour nous de... Et puis je voudrais juste, à propos de tous nos rapports avec les différentes associations, ça a été la volonté aussi de Jazzimut, quand on l'a créé, de se rapprocher de l'ensemble des associations culturelles de Saint-Nazaire. Et je pense qu'on a fait un bon boulot, sans vouloir nous en vanter. Mais en tout cas, on a réussi une partie de notre pari et on est très heureux que toutes ces associations soient raccordées au festival.
2: Françoise Radin, c'est la troisième fois que je cite votre nom. Est-ce que vous avez découvert... Alors je sais pas, vous êtes nazérienne ?
8: J'habite à Saint-Nazaire depuis 43 ans.
2: D'accord. Et est-ce que vous avez découvert cette ville également à travers les livres? Est-ce qu'il y a des livres qui vous ont fait découvrir cette ville?
8: Alors là, non. Spontanément, là, il n'y a rien qui me vient.
2: Bon, alors, il y a cette BD. Je crois que c'est dans une BD. C'est ce qu'on voit quand on arrive de Nantes, là, quand on prend Saint-Nazaire Centre. Il y a Tintin.
8: Ouais,
2: et puis,
8: Tintin,
2: où est-ce qu'on va, Capitaine Haddock? On va vers Saint-Nazaire. Et est-ce que vous, là, je ne sais pas si vous êtes des lecteurs, mais est-ce qu'il y a des livres qui vous ont fait découvrir Saint-Nazaire? Est-ce que vous avez lu Saint-Nazaire à travers les livres ou pas? Je ne sais pas, c'est une question... Oui, Pierre Kurzewski.
9: Alors, c'est pas vraiment une réponse directe à la question, mais puisqu'on parle de livres et de jazz, moi, je me souviens d'un livre qui m'avait beaucoup marqué, qui s'appelle, c'est un roman noir, c'est pour ça que j'en parle aussi, que vous en parliez, qui s'appelle Les 13 morts d'Albert Heller. J'ai lu ça il y a très très longtemps, j'ai plus le nom de l'auteur, mais c'est un livre où on imagine justement les 13 morts possibles d'Albert Heller, donc musicien de jazz, free jazz, bien connu. Et ce livre-là m'avait beaucoup marqué dans le rapport du jazz et du roman noir. Donc pas grand-chose à voir avec Saint-Nazaire, mais si quand même, via le roman noir, puisque Sylvette a longtemps fait l'apologie du roman noir sur Saint-Nazaire et aujourd'hui du jazz. Voilà.
2: Très bien. On va peut-être écouter alors un peu de musique. C'est Robinson Coury. Robinson Coury. Alors je sais plus parce qu'il y a tellement de monde sur cet album d'Albert Marker. Je sais pas s'il est sur l'album d'Albert Marker. Lui, il y est pas. Donc c'est le seul musicien français qui est pas sur l'album d'Albert Marker. Robinson Coury. Il sera le vendredi 25 septembre en deuxième partie. Ce qui est très bien aussi avec Jazzimut, c'est que les soirées proposent deux concerts. Ça commence à 19h30, il y en a un autre à 21h30. Ce sera la même chose le samedi 26 septembre. On va l'écouter et on terminera en rebrossant un peu le portrait de ce festival. 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Tout de suite, Robinson Coury.

0: écouté Robinson Coury, Cana. Alors Robinson Coury, c'est le vendredi 25 septembre dans le cadre du festival Jazzimut, 4e édition. Robinson Coury, trombone, synthé, voix, Anissa Nehari, ça fait partie, Anissa Nehari, elle fait partie des 12 ou 13 femmes qui sont invitées officiellement par le festival Jazzimut. Léo Jassef, clavier, voix. Robinson Coury, je pense que c'est, il y a une histoire avec lui et le festival Jazzimut. Est-ce que c'est quelqu'un que vous vouliez inviter depuis pas mal de temps? Sylvette Magne ou Laurent Vaillant, je ne sais pas. Là, il faut, on est à la radio, il faut parler devant le micro. Hein.
1: Personnellement, je connaissais déjà un peu son travail, je l'appréciais beaucoup et je l'ai découvert à Nantes au Panonica. Et ça a vraiment été un coup de cœur pour moi. Donc j'ai notamment défendu ce projet au sein de l'association, au moment où on a dû proposer des choix pour cette édition, et puis le projet a été soutenu et nous avons décidé de le retenir. Et j'ai été vivement impressionné notamment par la percussionniste et par cet ensemble qui est assez atypique en fait, trombone, clavier et percussion et chant.
0: Ouais, c'est ce qu'il faut dire également. Enfin, ce que j'ai dit également sur ce festival, c'est contrairement à beaucoup d'autres propositions de festivals de jazz, enfin, après, il y en a aussi qui sont du même acabit que Jazzimut, mais il y a vraiment des choses qui sont atypiques. Hein. On parlait en début d'émission de cette chanteuse, là, Elena Douni, Robinson Coury, Johan Lustalo, Arnaud Dolmen, le duo, là, Arnaud Dolmen et Leonardo Montana. Même d'une certaine manière, le Cantos Brouros, ça va jouer le jeudi 24 septembre. C'est Jean-Marie Machado avec Danza. Alors, dedans, il y a moi quelqu'un que j'adore. C'est. Mais attendez, est-ce qu'il est là? Didier Itursari à l'accordéon. Et vous aurez Zé Luis Nascimento. Ça, c'est un fabuleux percussionniste qui joue avec Thierry Titi Robin. Et Julien Stella également en solo. Midi 30, concert solo au jardin. Est-ce que Sylvette Magne ou Laurent Vaillant, vous voulez rajouter quelque chose là, cette présentation élogieuse mais rapide de Jazzimut?
2: Je dis juste un mot sur Julien Stella parce que c'est quelqu'un qui joue souvent en duo avec nos Sax Noclar et puis en trio avec son trio qui s'appelle Atrium, et on a en tout cas l'envie de proposer un solo dans le jardin de bain public chaque année. Et donc je lui ai demandé s'il pouvait faire un solo et il m'a dit ben non, mais moi j'en ai pas de solo. Et je lui ai dit ben oui, mais par les temps qui courent, avoir un solo dans ses cartons c'est bien. Et donc il m'a dit ben je vais le faire. Donc il a créé un solo exprès pour nous, donc à la clarinette basse. Et je sens que ça va être très très beau. On a vu son ingénieur du son, je l'ai eu au téléphone pour autre chose cette semaine. Il m'a dit, vous pouvez pas imaginer la chance que vous avez de découvrir ce solo, parce que moi, il est venu au studio et il m'en a fait écouter trois quarts d'heure et c'était absolument magnifique.
0: Alors je vais faire une première clôture d'émission. Laurent Vaillant, vous voulez rajouter quelque chose ou pas? Vous avez le micro au point là, vous avez saisi le micro, vous avez raison.
1: Non, mais je voulais attirer l'attention cette année, parce que notre grande bagarre chaque année, c'est le budget du festival.
0: Ah bon?
1: On a eu la chance de monter un dossier qui a été retenu, mais c'est uniquement pour cette année, par Mécénat Saint-Nazaire, ce qui nous a permis de nouveau de proposer un bal, d'organiser... du travail qui a été fait avec le conservatoire, avec des masterclass, notamment Robinson Coury, avec les médiathèques, maisons de quartier, et puis avec le CCAS, puisqu'on tenait aussi à ce que toutes les couches de population soient intéressé et touché par l'organisation du festival.
0: Il faut dire que dans ce festival, il y a évidemment des concerts qui sont payants, hein, oui. Mais à un prix raisonnable. Mais il y a vraiment beaucoup, beaucoup de propositions gratuites, parce que ça, je me rappelle avoir une discussion avec Sylvette Magne là-dessus, c'est qu'à Saint-Nazaire, il y a quand même une population pauvre, et puis il y a aussi tous ces gens-là qui travaillent au chantier, etc., qui vivent à Saint-Nazaire, qui travaillent au chantier naval, et par exemple, le dimanche, ou je ne sais pas quand vous programmez ces trucs, peuvent venir écouter de la musique et de manière gratuite. C'est véritablement important.
1: Et c'est aussi l'occasion pour nous de faire découvrir toute une population pour qui le jazz est une musique élitiste, et de leur montrer aussi que le jazz c'est très large et que ça ouvre des portes et ça ouvre les oreilles.
0: Écoutez, merci à tous. Merci tout d'abord à Jeanne Duhamel, qui est la patronne de chez La Bretonne. Le 12 septembre, c'est une date historique parce que c'est la première fois que Jeanne Duhamel a parlé longuement à un micro de radio. Et en plus, c'était sur Alternante FM, ça tombe bien. Merci à Françoise Radin, 4e citation dans cette émission, c'est direct. Françoise Radin, elle est secrétaire de L'Écrit Parle. Alors on salue bien sûr Christine Auré qui n'a pas pu venir. Christine Auré, c'est la présidente de L'Écrit Parle. Je vous rappelle cette soirée du mardi 29 septembre dans le cadre du festival Jazzimut. Ludovic Rioux qui a fermé boutique momentanément puisque les Idées Larches est à peu près à 500 mètres de... À 2 minutes du café, les Idées Larges, une magnifique bouquinerie. Je dis magnifique parce que bon, on est un peu dans la promotion de temps en temps sur Internet FM. Je suis jamais rentré dans la boutique, mais je me rappelle vous avoir croisé. Vous étiez en train de faire les vitres et il y a une magnifique affiche d'un concert d'Albert Marker qui était un peu notre regard. Albert Marker, il est juste derrière moi. Magnifique affiche d'un concert d'Albert Marker à La Rochelle, je ne sais pas, en quelle année ?
3: En 81, oui, le 12 janvier peut-être, pas loin, je crois.
0: Avec évidemment une locomotive comme... alors ça tombe bien parce qu'on parle d'affiches. Pierre Kurzieski, merci beaucoup. Studio Graphique, Les Beaux Jours, La Couleur et puis l'affiche de Jazzimut. Julien Lallier, pianiste qui est venu spécialement de Nantes. Il est venu de Nantes. Il est également professeur au conservatoire de Saint-Nazaire. Philippe Conrat, tout à l'heure, qui était avec nous. Ronan Le Gourierec, non plus à la bombarde, mais au saxophone baryton. J'étais hyper content, Ronan, parce que la dernière fois qu'on s'est vu, je crois que c'était à Saint-Pierre-d'Aurillac, au Sous-Fifre, où tu jouais avec Guillaume Schmitt et puis Francis Mounier. Sébastien Blot, que j'ai réussi à rattraper hier soir, directeur du conservatoire, et puis musicien, guitariste également, et puis monsieur le président du festival Jazzimut, Laurent Vaillant. Je pense que j'ai oublié personne. Non, j'ai oublié personne. Et, si, j'ai Yves Averti, co-animateur, et puis bien sûr Francis Hérault, qui est l'homme du silence, mais c'est pas l'homme du silence, puisque c'est grâce à lui que toute ce direct radio a pu avoir lieu, puisqu'il était à la technique.

De ce côté-ci du poste, c'était au comptoir moderne, épicerie radio itinérante, installée aujourd'hui dans le bureau des rediffusions d'Alternante FM. Nous avons écouté la deuxième partie de l'émission Saint-Nazaire sur l'onde, proposée pour la première fois en direct le samedi 12 septembre depuis le café chez la Bretonne à Saint-Nazaire. Ce programme était présenté par Didier Houd et Yves Averti. Il est soutenu par Manu à la radiodiffusion en FM et DAB+, et aussi par Daniel à la mise sur orbite sur alternantefm.net et Francis à l'enregistrement et à la base de montage. À la prochaine, Kenavo.

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Nina Simone a chanté une très jolie version de « The More I See You », aussi belle que celle de Sarah Vaughan.

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Alexis Hachka et Benoît Dorémus ont interprété Tartelette avant Amélie les crayons, la garde-robe d'Elisabeth.

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0: 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Dehors !
1: C'était Jacques Higelin, La fuite dans les idées. Avant Maxime Le Forestier, Saltimbanque.
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Je n'aime que toi par Louis Garrel, Ludivine Sagné et Clotilde M. C'est dans le programme Une chanson qui nous ressemble sur Alternante FM 98.1 à Vertou et 91 à Pornichet. Avec maintenant Véronique Sanson et S'il était une fois.

0: après Émilie Loiseau et Moriarty, fais battre ton tambour. Voici Daniel Waro, la météo.
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C'était Des ronds dans l'eau par Pierre Barou. Avant, Merci pour les vacances par Lise Pratt-Chéral.

An Etchegoyen Ekali Agure Sahara. L'Estaca, la version en catalan et basque de l'Estaca de Louis Sliac.

0: pourquoi un immigré nous insulte.
1: La réalité est qu'un pays colonial est un pays raciste. Si en Angleterre ou en Belgique ou en France, en dépit des principes démocratiques affirmés par ces nations respectives, il se trouve encore des racistes, ce sont ces racistes qui, contre l'ensemble du pays, ont raison. Il n'est pas possible d'asservir des hommes sans logiquement les inférioriser de part en part. Et le racisme n'est que l'explicitation émotionnelle, affective, quelquefois intellectuelle, de cette infériorisation antiraciste.

Le raciste, dans une culture avec racisme, est donc normal. L'adéquation des rapports économiques et de l'idéologie est chez lui parfaite. Certes, l'idée que l'on se fait de l'homme n'est jamais totalement dépendante des rapports économiques, c'est-à-dire, ne l'oublions pas, des rapports existants historiquement et géographiquement entre les hommes et les groupes.

serait impossible. Mais ce recul, cette abstraction, cet engagement solennel ne sont pas à la portée de tous. On ne peut exiger sans dommage qu'un homme soit contre les préjugés de son groupe. Or, redisons-le, tout groupe colonialiste est raciste.

0: noir et fier.
1: La culture encapsulée, végétative, depuis la domination étrangère est revalorisée. Elle n'est pas repensée, reprise, dynamisée de l'intérieur, elle est clamée. La plongée dans le gouffre du passé est condition et source de liberté. La fin logique de cette lutte est la libération totale du territoire national.
2: Didier Awadi, Racisme et Kate Bush, Army Dreamers.

0: C'est toujours une chanson qui nous ressemble sur Alternante FM. 98.1 à Saint-Herblain et 91 à Saint-Nazaire. Après Jeanne Moreau, la célébrité, la publicité, voici Antoine. Je reprends la route demain.
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0: 308 minutes, 48 secondes, une réponse à mon texto. Ben c'est pas trop tôt, je t'appelle à l'instant, tu pourras pour l'attente.
1: Ouais, salut, hein, ça va? Ouais, t'étais où? Qu'est-ce que tu foutais? Ah, ton téléphone était pas chargé. Avec qui? Cindy. C'est qui, Cindy? Ouais, c'est ça, une collègue. Puis moi, là-dedans, hein?

Ben non, c'est drôle. Il s'est rien passé. Enfin, rien de significatif. Bon, c'est peut-être un peu embrassé. Je suis malencontreusement tombée, la bouche grande ouverte sur son... Enfin bref, c'est pas important.

0: Une grève surprise, bravo. 30 tonnes de barbac sur le carreau alors qu'on meurt de faim à Chandernagore, hurrah. Vous semblez oublier en effet, mes amis, que vous n'êtes que des salariés, c'est-à-dire les êtres les plus vulnérables du monde capitaliste, des chômeurs en puissance.
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0: 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Alors là, j'en ai assez. Moi j'ai plus tout ça passé. Elle croit quoi ces grosses misères? 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J'ai peut-être un litre de traitement. Ok, ça t'avoue, parfois c'est chiant. Mais c'est elle qui me juge. Mais c'est des collages mal baisés.
1: Calmez-vous, Philippe.
0: T'as trop de m'appeler.

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